0: Il se jette dans le grand bain. Paul Sexas, le prodige français du cyclisme, va participer à son premier Tour de France cet été à seulement 19 ans. Ça sera le plus jeune coureur du Tour depuis 89 ans, soit quasiment un siècle. Et le Lyonnais a officialisé la nouvelle à sa manière dans une vidéo où il est chez ses grands-parents avec eux autour d'une table. Écoutez.
1: Je suis quand même venu pour vous annoncer quelque chose de particulier. C'est que... En juillet prochain, j'aurai quand même une course.
2: Ah bon?
1: Ouais.
2: C'est-à-dire, laisse-le deviner.
1: Devine.
2: Tour de France.
1: Ouais.
3: Oh ah, ben là,
2: ça y est, c'est décidé. Tu sais,
3: t'as pensé à moi, parce que moi, à mon âge, 85. Les années maintenant, je suis là,
0: Et Paul Sexas va traverser la Haute-Savoie, le département où vivent donc ses grands-parents. Le peloton y passera lors de la dernière semaine de course, entre le 20 et le 26 juillet. Le coureur français participe aussi à son premier grand tour, sa première course sur 3 semaines. Il va pouvoir se mesurer un peu plus à la légende de son sport, Tadej Pogacar. Ils se sont déjà livrés quelques duels lors des classiques ce printemps et l'été s'annonce tout aussi passionnant. Rendez-vous sur la ligne de départ le 4 juillet prochain à Barcelone.
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0: Vous connaissez?
1: Ouais.
0: Vous voulez chanter avec moi?
1: Ouais.
0: C'est pas l'homme qui prend la mer.
1: Non.
0: Alors, bravo, vous me dites que vous connaissez, vous oubliez le tatatin. Ah si, c'est pas l'homme qui prend la mer, c'est la mer qui prend l'homme, tatatin. Moi la mer. Allez, on recommence, faisez gaffe.
1: C'est pas l'homme qui prend la mer.
0: Moi la mer, elle m'a pris.
2: Ça, c'est les choristes.
1: J'ai

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c'est ça que tu aimes. Alors, je ne peux rien pour toi. Pour les autres, Good Morning Music, tous les jours, une pause gourmande et multicolore. Aujourd'hui, on zappe la soupe avec Faced et la doucement sautillante My Moon, My Man. Faced est une fée, yeux rieurs et bouche canaille. De sa baguette magique naissent des chansons légères de pop moderne, vives et gaies, presque insouciantes. Canadienne, née en 76 dans un milieu artistique, après une jeunesse sans trop d'histoire, où son seul fait d'armes fut de participer à 12 ans à la cérémonie d'ouverture des Jeux Olympiques d'hiver de Calgary en 88, au milieu de 1000 autres jeunes danseurs, elle se lance à 15 ans en tant que chanteuse d'un petit groupe punk local, au sein duquel elle s'implique à fond, au point de gravement s'abîmer les cordes vocales et de devoir repousser de plusieurs années son retour dans la musique. À partir de là, elle enchaîne les collaborations et autres apparitions, Broken Social Scene, Kings of Convenience, Gonzales, etc., etc., jusqu'à ce qu'elle se lance en solo au début du siècle. En 2007, elle publie The Reminder, le troisième album d'un total de 6 à ce jour, qui lui vaut 5 prix Juno, l'équivalent canadien de nos victoires de la musique, et qui la propulse sur le devant de la scène, aidée en cela par Apple, dont la pub pour un iPod Nano est accompagnée de sa chanson 1, 2, 3, 4. Vendue à plus d'un million d'exemplaires, dont une partie non négligeable en France, où elle réside, The Reminder contient 3 tubes, le surnommé plus I Feel It All et la chanson du jour My Moon My Man, chacun étant accompagné d'un clip vidéo absolument bluffant, en ce sens qu'ils sont tournés en une seule prise de caméra, sans raccord au montage. A single unbroken take, comme ils disent par là-bas, c'est assez fascinant. Je ne peux m'empêcher de penser au niveau de préparation, d'anticipation et de précision dans le timing que cela demande, l'entraînement et la quantité de répétitions nécessaires avant d'enfin réussir la prouesse. Et ça me rappelle que j'ai moi-même un mal de chien à enregistrer mes chroniques sans trébucher ni me reprendre. Et puis je fais ça à une heure bien trop matinale pour fluidifier le propos avec un petit verre de Chablis. Faut quand même pas pousser mémé dans les orties. Candy Grenaz. Mais avant d'être des vidéos et patentes, les trois chansons sont des petites délices de douceur pop sautillante portées par la délicate voix de Lacey Feist. Celle de ce jour se déroule intégralement sur un tapis roulant dans un aéroport, avec une chorégraphie complexe et bluffante. My Moon, My Man est représentative de son style unique, qui allie une instrumentation minimaliste à des paroles poétiques et des rythmes percutants. Ça démarre sur un piano au tempo régulier et frappant, tandis que la voix douce et aérienne de la chanteuse vient s'y poser en contraste sur des paroles suggérant une relation amoureuse complexe et évolutive entre attirance et distance. Lorsque la chanson s'emballe sur ce refrain dynamique et dansant, ça met Grenaz de bonne humeur, la musique comme on l'aime. Vu sur YouTube, 9 millions. Durée de la chanson, 3 minutes 45. Faced, My Moon, My Man.

0: Les auditeurs tristes qui ont vraiment aimé My Moon, My Man de Feist ont également salement adoré l'épisode 200, Fiona Apple, le 118, Lola March et le 21, Maika Makowski. Good Morning Music te retrouve demain pour une nouvelle chronique, sauf si c'est dimanche, gros naze à des lessives en retard et du chablis au frais. www.goodmorningmusic.net pour y écouter tous les épisodes en retard, suggérer des chansons ou parler de musique en t'accoudant au bar. N'oublie pas d'alimenter l'ego de gros naze en laissant un chouette commentaire et plein d'étoiles sur ta plateforme habituelle de podcast.
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2: Vous ne le savez peut-être pas, mais le demandeur d'emploi dont les droits à l'allocation chômage prennent fin pendant une formation peut bénéficier sous certaines conditions d'une allocation appelée rémunération de fin de formation. Quelles sont les personnes concernées ? Il faut pour ce faire être inscrit sur la liste des demandeurs d'emploi et si Pôle emploi vous a prescrit une formation pendant que vous perceviez l'allocation d'aide au retour à l'emploi ou l'allocation de sécurisation professionnelle. Les formations vous permettant d'acquérir une qualification reconnue et d'accéder à un emploi pour lequel des difficultés de recrutement sont identifiées ouvrent droit à la rémunération de fin de formation. Les formations concernées sont celles conduisant à une qualification reconnue par un diplôme ou un titre à finalité professionnelle enregistré au répertoire national des certifications professionnelles, le RNCP, ou reconnue dans les classifications d'une convention collective nationale de branche ou encore figurant sur une liste établie par la Commission paritaire nationale de l'emploi d'une branche professionnelle. Les emplois concernés sont les métiers en tension, c'est-à-dire ceux pour lesquels des difficultés de recrutement sont reconnues. La liste de ces métiers est établie localement par le préfet de région. La liste des métiers en tension prise en compte est celle du lieu de formation et ou de la région du lieu de prescription de la formation. La rémunération de fin de formation permet de continuer à vous rémunérer jusqu'au terme de votre formation. Elle est versée mensuellement à terme échu jusqu'à la fin de celle-ci. Toutefois, la durée cumulée de versement de l'allocation d'aide au retour à l'emploi ou de l'allocation de sécurisation professionnelle et de rémunération de fin de formation ne peut excéder 3 ans. Et notez que la rémunération de fin de formation est imposable. Le montant mensuel est égal au montant journalier multiplié par le nombre de jours du mois dans la limite de 652,02 € par mois. Ne manquez donc pas de vous renseigner auprès de Pôle emploi, notamment si vous êtes concerné.

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60 minutes de drive, on ouvre avec deux artistes qui installent une pop très sensible. Gracie Adams avec Le Risque, une écriture intime, presque murmurée. Olivia Dean, ensuite élégance britannique, voix chaleureuse, avec Dive tout en douceur et en profondeur. Bienvenue. 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

60 minutes avec la nouvelle génération pop sur ta fréquence. Conan Gray avec une pop très visuelle, très moderne. Et juste après, je mixe Wasia Project, plus cinématographique pour ta radio. On prend le temps de savourer ensemble quelques morceaux aujourd'hui avec toi.

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2: Plein de jolies choses dans le Drive Pop sur ta fréquence. Troy Sivan, toujours très précis dans ses productions musicales, très pop, ainsi que Chapel One. C'est un univers flamboyant, très affirmé, avec de suite un titre qui marque immédiatement, Red Wine Supernova. Une petite parenthèse musicale, rien que pour toi, c'est le rendez-vous hebdo sur ta fréquence, le Drive Pop.

On va baisser le son, deux atmosphères plus intimistes. Holly Humberston, une pop mélancolique très actuelle. Et ensuite, le mix avec Jeremy Zucker. Avec une production moderne, presque minimaliste. Nous écouterons plein de jolies choses. Avec toi, toujours avec toi, pour le Drive Pop.

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2: Plongeons dans les années 80 dans le dry pop The Police avec ce groove unique entre pop et reggae et juste après Prince, un artiste hors norme avec un titre court, direct et terriblement efficace. Police, Prince, ferme les yeux, on y va directement dans le dry pop.

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1: Et dans ces 15 minutes, je me fais plaisir. Nous nous faisons plaisir. Écoute bien, Gino Vanelli, c'est un mélange subtil de pop et de soul. T'as de suite envie de chanter. Et ensuite, grand souvenir, Scritti Politti, production très sophistiquée, très typique des années 80. Reste ici, reste avec moi, ensuite on chante français.

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La touche française, très pop du dry pop sur ta fréquence. Kyo, un titre générationnel des années 2000, est toujours dans cette période 2000. Camille, approche plutôt artistique, presque expérimentale. Installe-toi confortablement, le temps d'un morceau, on chante en français. J'ai...

Le temps en ta compagnie passe vraiment trop vite. Pour refermer ses 60 minutes, Sam Fender, une écriture très forte, très ancrée dans son époque. Et ensuite, London Grammar, toujours cette intensité émotionnelle reconnaissable. Dès la première note, tend bien l'oreille. La sélection du Dry Pop est de retour la semaine prochaine. Même adresse, même jour, même heure, et toujours pour toi. Toujours pour toi. Toujours pour toi. Je le dis encore une fois, toujours pour toi. Le meilleur est toujours à venir. Salut!

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0: Pourquoi dit-on être aux abois? Si un chef d'entreprise se retrouve à deux doigts de la faillite, harcelé par les créanciers et incapable de faire face à ses engagements, on pourra dire qu'il est aux abois. La même expression pourra s'employer pour décrire un détenu évadé, rattrapé par la police et cerné dans un appartement d'où il n'a plus moyen de s'enfuir. Dans les deux cas, l'idée est la même, celle d'une situation où l'on se retrouve acculé, pratiquement sans aucune échappatoire. Et on en comprend mieux le sens si on sait qu'elle nous arrive tout droit de la vénerie, c'est-à-dire la chasse à cour. À l'origine, en effet, être aux abois, se dit de l'animal, en général un cerf ou un sanglier, cerné par la meute des chiens qui l'entourent et aboient. Imaginez cet animal épuisé, affolé, entouré d'une trentaine de molosses aboyant furieusement et cherchant tous à le mordre, et vous aurez une bonne idée de la situation d'une personne aux abois. La formule est apparue en vénerie vers le XIIIe siècle, mais ce n'est qu'à la fin du XVIe siècle qu'elle est passée dans le langage courant pour évoquer une personne dans une situation désespérée.
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1: Une révolution dans le monde du cinéma, un long métrage 100% IA. Il est projeté en ce début du mois au Grand Rex à Paris. Son titre, Remember the Future 2320, Kylian Tanguy.
2: Un film d'1h30 entièrement conçu grâce à l'intelligence artificielle. À l'origine de ce projet, le photographe

0: prouesse technologique qui pourrait bouleverser toute l'industrie, mais forcément, cette innovation suscite aussi des inquiétudes, notamment sur les droits d'auteur, la propriété intellectuelle ou encore l'avenir des métiers du cinéma. Philippe Chanty, lui, défend une vision différente. Pour lui, l'intelligence artificielle est avant tout un outil créatif capable de libérer l'imagination des artistes. En tout cas, avec cette première mondiale, le cinéma entre peut-être dans une nouvelle ère.
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2: Vous ne le savez peut-être pas, mais le demandeur d'emploi dont les droits à l'allocation chômage prennent fin pendant une formation peut bénéficier sous certaines conditions d'une allocation appelée rémunération de fin de formation. Quelles sont les personnes concernées ? Il faut pour se faire être inscrit sur la liste des demandeurs d'emploi et si Pôle emploi vous a prescrit une formation pendant que vous perceviez l'allocation d'aide au retour à l'emploi ou l'allocation de sécurisation professionnelle. Les formations vous permettant d'acquérir une qualification reconnue et d'accéder à un emploi pour lequel des difficultés de recrutement sont identifiées ouvrent droit à la rémunération de fin de formation. Les formations concernées sont celles conduisant à une qualification reconnue par un diplôme ou un titre à finalité professionnelle enregistré au répertoire national des certifications professionnelles, le RNCP, ou reconnu dans les classifications d'une convention collective nationale de branche ou encore figurant sur une liste établie par la Commission paritaire nationale de l'emploi d'une branche professionnelle. Les emplois concernés sont les métiers en tension, c'est-à-dire ceux pour lesquels des difficultés de recrutement sont reconnues. La liste de ces métiers est établie localement par le préfet de région. La liste des métiers en tension prise en compte est celle du lieu de formation et ou de la région du lieu de prescription de la formation. La rémunération de fin de formation permet de continuer à vous rémunérer jusqu'au terme de votre formation. Elle est versée mensuellement à terme échu jusqu'à la fin de celle-ci. Toutefois, la durée cumulée de versement de l'allocation d'aide au retour à l'emploi ou de l'allocation de sécurisation professionnelle et de rémunération de fin de formation ne peut excéder 3 ans. Et notez que la rémunération de fin de formation est imposable. Le montant mensuel est égal au montant journalier multiplié par le nombre de jours du mois dans la limite de 652,02 € par mois. Ne manquez donc pas de vous renseigner auprès de Pôle emploi, notamment si vous êtes concerné.

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1: Il est 5h.
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2: Excellent dimanche à vous toutes et à vous tous. Merci d'avoir choisi Radio Zigzag 102 et 102.4 FM. Le bon réveil, bah il est bon. Ouais, la météo, ah, elle est moins bonne. Hein. Ah ouais, ça je vous le dis, hein. J'espère que vous avez profité de votre vendredi et de votre samedi, puisque ici sur le Rovaltin, les amis, pour ce dimanche 10, bon, bah, c'est nuageux le matin, quelques averses encore, très localisées. On espère voir quelques éclaircies cet après-midi avant le retour en force d'averses qui pourraient prendre un caractère orageux localement. Des températures au lever du jour avec la couverture nuageuse, eh ben, il fait pas froid, hein, 12 degrés. Et dans l'après-midi, par manque de soleil, ça baisse, pas plus de 18 degrés. Lundi 11, les amis, on va surveiller une évolution diurne avec l'arrivée d'orages probables. Ouais, plutôt dans l'après-midi, avec des températures maximales de l'ordre de 21 degrés. Et puis ce qui est à noter, c'est que la semaine prochaine, les amis, eh ben, c'est une semaine automnale. Non, je me suis pas planté. Semaine automnale. On a une goutte froide qui va se former plutôt sur le nord de l'Europe. Elle va nous faire descendre de l'humidité, mais également un vent de nord. Résultat des courses, la semaine prochaine sera plutôt nuageuse, avec des averses, il y aura quand même quelques petites éclaircies, du mistral et des températures qui ne devraient pas dépasser les 16 à 17 degrés. Donc, vous l'avez compris, bien en dessous des normales saisonnières.
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2: Bonjour et bienvenue en ce 10 mai, et aujourd'hui nous fêtons les Solanges. Quant à nos événements marquants, un 10 mai, en 1798, l'essai de George Vancouver, qui a donné son nom à la ville de Colombie-Britannique au Canada, parti de Plymouth en 1791 avec deux navires, l'explorateur anglais a été le premier à établir une carte précise du littoral nord-ouest du Canada, et en particulier de l'île de Vancouver. En 1931, arrivée du premier Tour de France aérien. En 1932, Albert Lebrun est élu président de la République. C'est le 14e président de la 3e République. De 1932 à 1940, réélu en 1939, le président Lebrun se retire à la publication de l'acte constitutionnel numéro 1 du 11 juillet 1940 qui dispose « Nous, Philippe Pétain, maréchal de France, nous déclarons assumer les fonctions de chef de l'État français. » En 1940, l'Allemagne envahit les Pays-Bas. En 1981, François Mitterrand est élu 21e président de la République, 4e président de la 5e République, de 1981 à 1995, réélu en 88, en l'emportant au second tour de scrutin sur Valéry Giscard d'Estaing. Le vainqueur a obtenu près de 52% des voix. Quelques 30 millions de téléspectateurs avaient suivi le duel télévisé que s'étaient livrés les deux adversaires 5 jours plus tôt. En 1997, un violent tremblement de terre fait plus de 1500 victimes et rase des dizaines de villages dans le nord-est de l'Iran. En 2002, une nouvelle catastrophe ferroviaire endeuille l'Angleterre. Un train de passagers déraille et termine sa course sur le quai de la gare Potter's Bar au nord de Londres, faisant 7 morts et plus de 70 blessés. Et enfin, en 2002, décès de Yves Robert d'une hémorragie cérébrale à l'âge de 81 ans. Cinéaste, comédien et producteur, il a notamment réalisé « La guerre des boutons »,« Le grand blond avec une chaussure noire » et « Un éléphant, ça trompe énormément ». Excellente journée.
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1: Festival L'Autre Cirque, c'est 9 et 10 mai, du côté de l'écocite de Heure, avec Qu'est-ce qui vous emmène ? Envie de s'évader, de vivre en commun, un moment poétique et politique, ou envie d'une rencontre artistique qui résonne d'un parti pris qui bouscule ou d'une émotion qui bouleverse. Soyez les bienvenus lors de cette nouvelle édition de la Biennale des artistes de cirque contemporain, la 6e,

0: C'est un canal millénaire creusé par les bénédictins, fondateurs de l'abbaye de Saint-Barnard, venant des marais de Perrin. Elle traverse Romans et se jette dans l'Isère au quartier de la Prelle. Cœur industriel ancestral de la ville, le canal perd son rôle au XIXe siècle. Aujourd'hui, une promenade le long de ses rives permet d'admirer Iris, Consoude, Triton, Sansu ou encore Libellule. Une visite conçue et proposée par l'association de sauvegarde du patrimoine romain et péageois. C'est sans réservation préalable pour ce 23 mai. Le rendez-vous est fixé à 14h30, côte des Chapeliers, à Romans-sur-Isère. Et pour en savoir plus, romans-patrimoine.fr. Ce 23 mai, à Montélier, ce sera les 40 ans de la CRIRAD, avec conférences, spectacles, concerts et animations. Depuis 40 ans, la CRIRAD fait la lumière sur la radioactivité. Conférences, théâtre d'impro, concerts, stands, animations, buvettes et food truck. Rejoignez-les pour partager ce moment de mémoire, d'échange et de fête. Ça se passera à la salle Marcel Pagnol à Montélier pour un événement mêlant expertise indépendante, conférences, discussions et animations artistiques. Et pour rappel, la CRIRAD a été fondée en mai 1986 suite à l'accident nucléaire de Tchernobyl en Ukraine. L'association revient sur ses 4 décennies d'engagement citoyen et scientifique autour des risques liés à la radioactivité. Un événement scientifique et festif pour tous et toutes. Ce 23 mai, c'est à partir de 9h à la salle Marcel Pagnol à Montélier. Plus d'infos sur CRIRAD.org. Concert ce 15 mai à Porte-les-Valences avec Balaké Sissoko et Pierce Facchini. 20 ans après leur première note échangée, le maître malien de la cora, Balaké Sissoko et le poète anglo-italien Pierce Facchini unissent à nouveau leurs talents sur scène. 2 décennies d'amitié musicale et les voici aujourd'hui à la croisée du blues africain, des traditions mandingues et des chansons aux sonorités folk britanniques et méditerranéennes. Ce 15 mai, à 20h, au Magic Mirror, parc Léo Lagrange, à Porte-les-Valences. Plus d'infos, train-théâtre.fr.
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1: Et en ce dimanche 10 mai, bonne fête aux Solanges. Les béliers, malgré quelques désaccords sans gravité, vous réussirez à établir un climat serein dans votre vie de couple. Taureau, sans devenir arriviste, vous gagnerez à être plus ambitieux. Les Gémeaux, n'oubliez pas que les critiques sont parfois constructives. Les Cancers, essayez de préserver l'embellie dans votre ciel sentimental. Les Lions, un brin de motivation supplémentaire vous aiderait à passer une bonne journée. Vierge, la vie familiale sera plus détendue. Balance, vous êtes heureux et tout le monde s'en rend compte. Les Scorpions, restez à l'écoute et ne vous braquez pas, vous en sortirez grandi. Sagittaire, la stabilité de vos finances vous rassure. Capricorne, la communication avec les enfants ou les parents proches s'améliore nettement. Verseau, votre bonheur est communicatif. Enfin les Poissons, ne soyez pas parano, tout le monde n'est pas contre vous. Au contraire, bonne journée et à demain.
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1: Il est 6h.
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2: C'est l'heure de faire le tour des nouveautés séries de la semaine. On démarre avec Unconditional. Une mère de famille remue ciel et terre pour faire libérer sa fille d'une prison russe. Mais au fil de son enquête, elle découvre une face cachée de la vie de sa fille.
3: Qu'est-ce qui se passe?
4: Donnez-moi vos passeports.
3: Mais notre avion va décoller.
4: Votre fille a été arrêtée. Ils ont trouvé de la drogue dans son bagage.
5: Ils ont indiqué qu'ils comptaient l'inculper pour trafic de drogue. Ils ont requis 18 ans d'emprisonnement.
3: Pourquoi un passeport falsifié se retrouverait dans les affaires de Gali?
2: La suite, c'est sur Apple Plus TV. La série Citadel revient pour une saison 2. Une équipe de tueurs d'élite se reforme pour partir à la recherche d'un psychopathe.
6: Paolo Braga aura très bientôt fini de mettre au point une technologie capable de manipuler n'importe quel esprit humain pour en faire un assassin.
7: Si on veut se donner une chance, il va nous falloir mon ancienne équipe.
6: Si Mason Cain a bien un talent, c'est celui de tuer des gens.
8: Alors c'est ça ton équipe de choc?
2: Citadel saison 2 à voir sur Prime Video. Enfin, une série adaptée d'une histoire vraie, Légende, raconte les aventures de simples agents de la douane au Royaume-Uni. Ils se lancent dans une mission d'infiltration dans un réseau de dealers.
9: La lutte contre l'héroïne est une priorité nationale. Vous pensez qu'une poignée d'agents des douanes pourra se mesurer au plus grand trafiquant du pays?
10: Sans le moindre doute.
11: Nous organisons une formation top secrète de 3 semaines à des fins de recrutement.
12: Vous serez confronté au plus grand défi de votre existence.
2: Légende, c'est sur Netflix en ce moment. Voilà, c'est tout pour cette semaine. Bon visionnage.
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1: Excellent dimanche à vous toutes et à vous tous. Merci d'avoir choisi Radio Zigzag 102 et 102.4 FM. Le bon réveil, bah il est bon. Ouais, la météo, ah, elle est moins bonne. Ah ouais, ça je vous le dis. J'espère que vous avez profité de votre vendredi et de votre samedi. Puisque ici, sur le Rovaltin, les amis, pour ce dimanche 10, bon, bah, c'est nuageux le matin, quelques averses encore, très localisées. On espère voir quelques éclaircies cet après-midi avant le retour en force d'averses qui pourraient prendre un caractère orageux localement. Des températures au lever du jour avec la couverture nuageuse, eh ben, il fait pas froid, hein, 12 degrés. Et dans l'après-midi, par manque de soleil, ça baisse, pas plus de 18 degrés. Lundi 11, les amis, on va surveiller une évolution diurne avec l'arrivée d'orages probables. Ouais, plutôt dans l'après-midi, avec des températures maximales de l'ordre de 21 degrés. Et puis ce qui est à noter, c'est que la semaine prochaine, les amis, eh ben, c'est une semaine automnale. Non, je me suis pas planté. Semaine automnale. On a une goutte froide qui va se former plutôt sur le nord de l'Europe. Elle va nous faire descendre de l'humidité, mais également un vent de nord. Résultat des courses, la semaine prochaine sera plutôt nuageuse, avec des averses, il y aura quand même quelques petites éclaircies, du mistral et des températures qui ne devraient pas dépasser les 16 à 17 degrés. Donc, vous l'avez compris, bien en dessous des normales saisonnières.
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2: Bonjour et bienvenue en ce 10 mai, et aujourd'hui nous fêtons les Solanges. Quant à nos événements marquants, un 10 mai, en 1798, l'essai de George Vancouver, qui a donné son nom à la ville de Colombie-Britannique au Canada, parti de Plymouth en 1791 avec deux navires, l'explorateur anglais a été le premier à établir une carte précise du littoral nord-ouest du Canada, et en particulier de l'île de Vancouver. En 1931, arrivée du premier Tour de France aérien. En 1932, Albert Lebrun est élu président de la République. C'est le 14e président de la 3e République. De 1932 à 1940, réélu en 1939, le président Lebrun se retire à la publication de l'acte constitutionnel numéro 1 du 11 juillet 1940 qui dispose « Nous, Philippe Pétain, maréchal de France, nous déclarons assumer les fonctions de chef de l'État français. » En 1940, l'Allemagne envahit les Pays-Bas. En 1981, François Mitterrand est élu 21e président de la République, 4e président de la 5e République, de 1981 à 1995, réélu en 88, en l'emportant au second tour de scrutin sur Valéry Giscard d'Estaing. Le vainqueur a obtenu près de 52% des voix. Quelques 30 millions de téléspectateurs avaient suivi le duel télévisé que s'étaient livrés les deux adversaires 5 jours plus tôt. En 1997, un violent tremblement de terre fait plus de 1500 victimes et rase des dizaines de villages dans le nord-est de l'Iran. En 2002, une nouvelle catastrophe ferroviaire endeuille l'Angleterre. Un train de passagers déraille et termine sa course sur le quai de la gare Potter's Bar au nord de Londres, faisant 7 morts et plus de 70 blessés. Et enfin, en 2002, décès de Yves Robert d'une hémorragie cérébrale à l'âge de 81 ans. Cinéaste, comédien et producteur, il a notamment réalisé La guerre des boutons, Le grand blond avec une chaussure noire et un éléphant, ça trompe énormément. Excellente journée.
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0: 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Quatrième, le 13, Okaido JL. Cinquième, le 7, Ino du Lupin. Le second choix, le 11, le 3 et le 2. Et à vous la fortune! 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
2: Et en ce dimanche 10 mai, bonne fête aux Solanges. Les béliers, malgré quelques désaccords sans gravité, vous réussirez à établir un climat serein dans votre vie de couple.
3: Taureau, sans devenir arriviste, vous gagnerez à être plus ambitieux.
4: Les Gémeaux, n'oubliez pas que les critiques sont parfois constructives.
5: Les Cancers, essayez de préserver l'embellie dans votre ciel sentimental.
6: Les Lions, un brin de motivation supplémentaire vous aiderait à passer une bonne journée.
7: Vierge, la vie familiale sera plus détendue.
8: Balance, vous êtes heureux et tout le monde s'en rend compte.
9: Les Scorpions, restez à l'écoute et ne vous braquez pas, vous en sortirez grandi.
10: Sagittaire, la stabilité de vos finances vous rassure.
11: Capricorne, la communication avec les enfants ou les parents proches s'améliore nettement.
12: Verseau, votre bonheur est communicatif.
13: Enfin les Poissons, ne soyez pas parano, tout le monde n'est pas contre vous.
14: Au contraire, bonne journée et à demain.
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1: Il est 7h.
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2: Bonjour à tous. Vladimir Poutine affirme que la guerre en Ukraine touche à sa fin. Le président russe a également indiqué qu'il ne rencontrerait Volodymyr Zelensky qu'une fois un accord de paix durable trouvé. Pour l'instant, les combats se poursuivent sur plusieurs fronts. Une nouvelle étape dans les restitutions d'œuvres pillées pendant la colonisation. Emmanuel Macron a promulgué une loi pour faciliter le retour de certains biens culturels vers leur pays d'origine, notamment en Afrique. Jusqu'ici, chaque restitution devait passer par une loi spécifique. Le texte concerne les œuvres acquises entre 1815 et 1972. La Ligue 2 a rendu son verdict. Sans surprise, Troyes termine champion et monte en Ligue 1. Le Mans doit aussi retrouver l'élite 16 ans après, mais sa remontée attend encore d'être validée. Après l'arrêt définitif du match, la rencontre a été interrompue en fin de match après des jets de fumigène, de pétards et de bombes agricoles sur la pelouse. Les Manceaux menaient 2-0. Saint-Étienne, le Red Star et Rodez disputeront les play-offs en bas de tableau. Amiens descend en Ligue 3. Et puis les frères Lebrun et l'équipe de France de tennis de table s'arrêtent en demi-finale des mondiaux par équipe. Les Bleus ont été battus 3 manches à 1 par la Chine hier soir à Londres.
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3: C'est l'heure de faire le tour des nouveautés séries de la semaine. On démarre avec Unconditional. Une mère de famille remue ciel et terre pour faire libérer sa fille d'une prison russe. Mais au fil de son enquête, elle découvre une face cachée de la vie de sa fille.
4: Qu'est-ce qui se passe?
5: Donnez-moi vos passeports.
4: Mais notre avion va décoller.
5: Votre fille a été arrêtée. Ils ont trouvé de la drogue dans son bagage.
6: Ils ont indiqué qu'ils comptaient l'inculper pour trafic de drogue. Ils ont requis 18 ans d'emprisonnement.
4: Pourquoi un passeport falsifié se retrouverait dans les affaires de Gali?
3: La suite, c'est sur Apple Plus TV. La série Citadel revient pour une saison 2. Une équipe de tueurs d'élite se reforme pour partir à la recherche d'un psychopathe.
7: Paolo Braga aura très bientôt fini de mettre au point une technologie capable de manipuler n'importe quel esprit humain pour en faire un assassin.
8: Si on veut se donner une chance, il va nous falloir mon ancienne équipe.
7: Si Mason Cain a bien un talent, c'est celui de tuer des gens.
9: Alors c'est ça ton équipe de choc ?
3: Citadel saison 2 à voir sur Prime Video. Enfin, une série adaptée d'une histoire vraie, Légende, raconte les aventures de simples agents de la douane au Royaume-Uni. Ils se lancent dans une mission d'infiltration dans un réseau de dealers.
10: La lutte contre l'héroïne est une priorité nationale. Vous pensez qu'une poignée d'agents des douanes pourra se mesurer aux plus grands trafiquants du pays ?
11: Sans le moindre doute.
12: Nous organisons une formation top secrète de 3 semaines à des fins de recrutement.
13: Vous serez confronté au plus grand défi de votre existence.
3: Légende, c'est sur Netflix en ce moment. Voilà, c'est tout pour cette semaine. Bon visionnage.
14: Et bonjour tout le monde. Bienvenue, c'est Johan. Ça me fait plaisir de vous retrouver. On débute tous ensemble un nouveau bon réveil en plein cœur de votre week-end. J'espère que tout se passe bien. Merci de nous avoir choisis pour vous accompagner peut-être au lever du lit, peut-être en train de petit déjeuner. Si c'est le cas, eh bien bon appétit à vous. Ou si vous êtes déjà en route pour profiter de cette journée, peut-être en famille, entre amis ou tout seul, tranquille à se balader, eh bien quoi qu'il arrive, vous avez fait le bon choix en choisissant le bon réveil puisque je vous accompagne avec tous vos rendez-vous habituels. On va s'intéresser notamment au nombre du jour pour parler d'une actualité sérieuse mais toujours de façon décontractée. Il y aura aussi la petite info insolite en fin d'émission, notre éphéméride dans un instant et dans celui-ci on va remonter l'histoire. Il y aura nos journées mondiales et vous le savez, chaque dimanche j'aime me poser une petite question qu'on sait sûrement tous poser au moins une fois. Je vous en dis pas plus, on découvre ça tout à l'heure en plein cœur de votre émission. On a aussi de la musique qui vous accompagne tout au long de l'émission. Passez tous une excellente matinée avec nous dans le bon réveil.

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1: Excellent dimanche à vous toutes et à vous tous. Merci d'avoir choisi Radio Zigzag 102 et 102.4 FM. Le bon réveil, bah il est bon. Ouais, la météo, ah, elle est moins bonne. Hein. Ah ouais, ça je vous le dis. J'espère que vous avez profité de votre vendredi et de votre samedi. Puisque ici, sur le Rovaltin, les amis, pour ce dimanche 10, bon, bah, c'est nuageux le matin, quelques averses encore, très localisées. On espère voir quelques éclaircies cet après-midi avant le retour en force d'averses qui pourraient prendre un caractère orageux localement. Des températures au lever du jour avec la couverture nuageuse, eh ben, il fait pas froid, hein, 12 degrés. Et dans l'après-midi, par manque de soleil, ça baisse, pas plus de 18 degrés. Lundi 11, les amis, on va surveiller une évolution diurne avec l'arrivée d'orages probables. Ouais, plutôt dans l'après-midi, avec des températures maximales de l'ordre de 21 degrés. Et puis ce qui est à noter, c'est que la semaine prochaine, les amis, eh ben, c'est une semaine automnale. Non, je me suis pas planté. Semaine automnale. On a une goutte froide qui va se former plutôt sur le nord de l'Europe. Elle va nous faire descendre de l'humidité, mais également un vent de nord. Résultat des courses, la semaine prochaine sera plutôt nuageuse, avec des averses, il y aura quand même quelques petites éclaircies, du mistral et des températures qui ne devraient pas dépasser les 16 à 17 degrés. Donc, vous l'avez compris, bien en dessous des normales saisonnières.

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Bonne matinée avec nous dans le bon réveil de ce dimanche 10 mai, le 130e jour de l'année durant lequel on souhaite une bonne fête aux Solanges. Pour le proverbe du jour, il y a toujours une guêpe pour piquer un visage en pleurs. Et comme chaque matin, on remonte l'histoire pour s'arrêter ce matin en 1869, car c'est le 10 mai que les deux équipes de construction de chemin de fer des États-Unis effectuent la jonction entre les deux, justement dans l'Utah. Et celle-ci, eh bien, est appelée Promontory Point, ce qui permet de relier le pays d'est en ouest grâce au chemin de fer. Notez qu'en 1914, le pays comptera 220 000 km de voies ferrées, mais celles-ci servent majoritairement pour le fret. Voilà donc pour ce petit retour dans notre histoire. Dans un instant, on va s'intéresser à nos journées mondiales, mais avant ça, on écoute un peu de musique.

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1: Bonjour à tous, c'est un dimanche de mai sous la pluie sur une bonne partie des régions, parfait pour réviser par exemple le bac. Mais attention à la méthode, une étude montre que les élèves sont souvent mal préparés, Julie Pierret.
2: Oui, plus d'un élève sur deux affirme ne jamais avoir appris à réviser. Résultat, les méthodes restent souvent improvisées avec des techniques peu efficaces comme relire ses cours ou faire des fiches. Dans ces conditions, les révisions sont vécues comme une épreuve. 86% des élèves disent ressentir du stress pendant ces périodes, principalement à cause de la peur des résultats et de la charge de travail. Face à cette pression, les élèves adaptent leur comportement. Plus de 80% disent avoir déjà révisé tard dans la nuit au détriment du sommeil et près de 4 sur 10 consomment des produits pour tenir, du café aux boissons énergétiques. L'IA s'est aussi imposée dans les habitudes utilisées par près de 80% des élèves mais sans faire baisser ce stress.
1: Merci beaucoup Julie Pierret. L'étude montre que les révisions doivent s'étaler sur plusieurs semaines et non pas en dernière minute. Les premiers examens au collège et au lycée par exemple, doivent débuter le mois prochain. Dans le reste de l'actualité, une nouvelle étape dans les restitutions d'œuvres pillées pendant la colonisation. Emmanuel Macron a promulgué une loi pour faciliter le retour de certains biens culturels vers leur pays d'origine, notamment en Afrique, où se trouve Emmanuel Macron. Jusqu'ici, chaque restitution devait passer par une loi spécifique. Vladimir Poutine affirme que la guerre en Ukraine touche à sa fin. Le président russe a également indiqué qu'il ne rencontrerait Volodymyr Zelensky qu'une fois un accord de paix durable trouvé. Pour l'instant, les combats se poursuivent sur plusieurs fronts. Au Mali, de nouvelles attaques djihadistes ont fait plus de 70 morts dans le centre du pays. Selon plusieurs sources locales, les assauts ont visé plusieurs villages. Des groupes armés affiliés à Al-Qaïda sont accusés d'être à l'origine de ces attaques. Depuis fin avril, le Mali fait face à une offensive d'ampleur des groupes djihadistes et rebelles contre la junte au pouvoir. La Ligue 2 a rendu son verdict sans surprise. Troyes termine champion et monte en Ligue 1. Le Mans doit aussi retrouver l'élite 16 ans après, mais sa montée attend encore d'être officiellement validée. Après l'arrêt définitif du match à Bastia, la rencontre a été interrompue en fin de match après des jets de fumigène, de pétards et de bombes agricoles sur la pelouse alors que les Manceaux menaient 2-0. Saint-Etienne, le Red Star et Rodez disputeront les play-offs en bas de tableau. Amiens descend en Ligue 3. Laval jouera les barrages. Bastia se dirige vers la relégation. Et puis les frères Lebrun et l'équipe de France de tennis de table s'arrêtent en demi-finale des mondiaux par équipe. Les Bleus ont été battus 3 manches à 1 par la Chine hier soir à Londres.

Allez, toujours en plein cœur de votre bon réveil, on passe aux journées mondiales et deux sont au programme en ce dimanche. Tout d'abord, nous célébrons la journée mondiale du lupus qui a été instaurée en 2004 par la Fédération mondiale du lupus. Cette journée a pour objectif de nous sensibiliser à cette maladie auto-immune chronique encore méconnue et souvent difficile à diagnostiquer. Le lupus, c'est une maladie complexe où le système immunitaire s'attaque aux propres cellules de l'organisme, pouvant toucher à divers organes comme la peau, les articulations, le rein ou le cœur. Elle affecte principalement les femmes dans 90% des cas, souvent âgées de 15 à 45 ans. Bien qu'il n'existe pas encore de traitement curatif, des avancées thérapeutiques comme les corticoïdes ou les antipaludéens permettent de mieux contrôler la maladie et d'améliorer la qualité de vie des patients. Lors de cette journée, de nombreux monuments et bâtiments publics sont illuminés en violet pour marquer justement cette journée, car c'est la couleur symbolique de cette maladie. Nous célébrons également la journée mondiale de l'orgue, qui a pour but de mettre en valeur l'orgue, instrument de musique emblématique et de nous sensibiliser à son histoire, son patrimoine culturel et son rôle dans la musique classique, religieuse et contemporaine. En effet, l'orgue, avec ses siècles d'histoire et sa présence dans les églises, les cathédrales et les salles de concert, est souvent un instrument unique par sa complexité et sa richesse sonore. En France et dans d'autres pays, des événements sont organisés, dans des églises justement, des cathédrales ou encore des auditoriums. Et par exemple, des paroisses comme celle de Stella Maris proposent des temps dédiés à l'orgue avec des concerts et des explications sur son fonctionnement et son histoire. Voilà donc pour ces journées mondiales. On va poursuivre votre bon réveil en musique.

0: Los Maravillas Trio sera ce 17 mai à Crupy. Trio de musique sud-américaine et caraïbe avec tango, samba, cumbias et bolero avec reprises et compositions. Ce 17 mai, c'est à 18h à la chapelle Saint-Jean de Crupy. Du 8 au 10 mai à Perrin, tournoi Beach Tennis BT1000 avec les meilleures joueuses et joueurs français. Avec vendredi 8, découverte de la discipline Beach Tennis, ouverte à tous, licenciés ou non licenciés, jeunes et adultes. Et le samedi et le dimanche, des tournois niveau national. C'est organisé par le comité de Romardèche de tennis. Et c'est donc du 8 au 10 mai au Beach Park du site de Bellevue à Perrin. Et c'est de 14h à 18h. Toutes les infos sur dromardèche.ftt.fr. Du 8 au 10 mai, ça sera le Festival des Jardins à Tournon-sur-Rhône et à l'Ermitage. Le Festival des Jardins revient pour sa 5e édition. Pendant 3 jours, théâtre, musique, littérature et spectacle jeune public s'invitent dans les lieux du quotidien. Imaginé par un collectif de citoyens et citoyennes et porté par la Compagnie du Vent dans les Collines, ce festival imaginé par un collectif de citoyens et citoyennes et porté par la Compagnie du Vent dans les Collines défend une façon simple et chaleureuse de partager le spectacle vivant. Les représentations prennent place dans les lieux non dédiés, cours d'école végétalisés, jardins de particuliers, bars ou autres espaces du quotidien, transformer le temps d'un moment en scène éphémère. Fidèle à son ancrage territorial, le festival met également à l'honneur des artistes locaux venus de la Drôme et de l'Ardèche et invite habitants curieux et passionnés à se retrouver autour d'expériences artistiques accessibles et conviviales du 8 au 10 mai à Tain-l'Hermitage et à Tournon-sur-Rhône. Plus d'infos auprès de duventdanslescollines.fr.
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Merci d'être avec nous, vous êtes toujours en plein cœur du bon réveil, j'espère que tout se passe bien pour vous en ce dimanche matin. Vous le savez, justement, chaque dimanche, j'aime me poser une petite question qu'on s'est sûrement tous posée au moins une fois. Et pour ce matin, eh bien, on va s'intéresser au préjugé qui dit que les hommes sont incapables de faire plusieurs choses à la fois, contrairement aux femmes. Mais est-ce que cela est vrai? Eh bien, si on s'appuie sur une étude effectuée en 1982, c'est le cas, car selon celle-ci, après avoir étudié des personnes post-mortem, il en ressortait que les femmes avaient plus de fibres nerveuses que les hommes, permettant de relier les deux hémisphères du cerveau et permettant ainsi de faire plusieurs choses à la fois. Mais depuis, de nombreuses études ont été effectuées et ont remis en cause ces résultats. En réalité, il n'y a quasiment aucune différence entre les hommes et les femmes et en fait, le cerveau ne serait que monotâche. Si l'on fait deux choses en même temps, il y a une zone du cerveau qui s'active qui permet de passer d'une tâche à l'autre tellement rapidement qu'on a l'impression de faire ces deux choses en même temps. Mais cela n'est pas vraiment le cas, c'est en alternance. Voilà, j'espère que vous en avez appris un peu plus ce matin dans votre bon réveil grâce à la question du dimanche. En tout cas, nous, on poursuit l'émission en musique.

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1: Il est 8h.
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2: Bonjour à tous. Vladimir Poutine affirme que la guerre en Ukraine touche à sa fin. Le président russe a également indiqué qu'il ne rencontrerait Volodymyr Zelensky qu'une fois un accord de paix durable trouvé. Pour l'instant, les combats se poursuivent sur plusieurs fronts. Une nouvelle étape dans les restitutions d'œuvres pillées pendant la colonisation. Emmanuel Macron a promulgué une loi pour faciliter le retour de certains biens culturels vers leur pays d'origine, notamment en Afrique. Jusqu'ici, chaque restitution devait passer par une loi spécifique. Le texte concerne les œuvres acquises entre 1815 et 1972. La Ligue 2 a rendu son verdict. Sans surprise, Troyes termine champion et monte en Ligue 1. Le Mans doit aussi retrouver l'élite 16 ans après, mais sa remontée attend encore d'être validée. Après l'arrêt définitif du match, la rencontre a été interrompue en fin de match après des jets de fumigène, de pétards et de bombes agricoles sur la pelouse. Les Manceaux menaient 2-0. Saint-Étienne, le Red Star et Rodez disputeront les play-offs en bas de tableau. Amiens descend en Ligue 3. Et puis les frères Lebrun et l'équipe de France de tennis de table s'arrêtent en demi-finale des mondiaux par équipe. Les Bleus ont été battus 3 manches à 1 par la Chine hier soir à Londres.
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1: Excellent dimanche à vous toutes et à vous tous. Merci d'avoir choisi Radio Zigzag 102 et 102.4 FM. Le bon réveil, bah il est bon. Ouais, la météo, ah, elle est moins bonne. Hein. Ah ouais, ça je vous le dis. J'espère que vous avez profité de votre vendredi et de votre samedi. Puisque ici, sur le Rovaltin, les amis, pour ce dimanche 10, bon, bah, c'est nuageux le matin, quelques averses encore, très localisées. On espère voir quelques éclaircies cet après-midi avant le retour en force d'averses qui pourraient prendre un caractère orageux localement. Des températures au lever du jour avec la couverture nuageuse, il fait pas froid, hein, 12 degrés. Et dans l'après-midi, par manque de soleil, ça baisse, pas plus de 18 degrés. Lundi 11, les amis, on va surveiller une évolution diurne avec l'arrivée d'orages probables. Ouais, plutôt dans l'après-midi, avec des températures maximales de l'ordre de 21 degrés. Et puis ce qui est à noter, c'est que la semaine prochaine, les amis, c'est une semaine automnale. Non, je me suis pas planté. Semaine automnale. On a une goutte froide qui va se former plutôt sur le nord de l'Europe. Elle va nous faire descendre de l'humidité, mais également un vent de nord. Résultat des courses, la semaine prochaine sera plutôt nuageuse, avec des averses, il y aura quand même quelques petites éclaircies, du mistral et des températures qui ne devraient pas dépasser les 16 à 17 degrés. Donc, vous l'avez compris, bien en dessous des normales saisonnières.
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0: Hello tout le monde, soyez les bienvenus si vous venez d'arriver à l'instant, c'est Johan, ça me fait plaisir de vous accompagner. On débute tous ensemble une nouvelle heure en plein cœur de votre bon réveil et j'espère que tout se passe bien pour vous. En ce dimanche, ça me fait plaisir de vous accompagner peut-être au réveil, peut-être au petit-déj ou alors déjà en route pour profiter de cette journée. Quoi qu'il arrive, en tout cas, vous le savez, je vous accompagne avec tous vos rendez-vous habituels. Au cours de cette nouvelle heure, on va s'intéresser notamment à notre nombre du jour pour parler d'une actualité sérieuse. Mais toujours de façon décontractée, il y aura aussi la petite info insolite en fin d'émission. Et dans un instant, c'est notre éphéméride qui arrive. Et dans celui-ci, bien sûr, on va remonter l'histoire. On a aussi de la musique qui vous accompagne tout au long de l'émission. Passez tous une excellente matinée avec nous dans le bon réveil.
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0: Et bonne matinée avec nous dans le bon réveil de ce dimanche 10 mai, le 130e jour de l'année durant lequel on souhaite une bonne fête aux Solanges. Pour le proverbe du jour, il y a toujours une guêpe pour piquer un visage en pleurs. Et pour notre second retour dans l'histoire, on s'arrête cette fois en 1994, car c'est le 10 mai que Nelson Mandela, à 76 ans, devient président de l'Afrique du Sud après avoir passé 27 ans en prison pour avoir organisé des actions de résistance contre le gouvernement qui imposait une ségrégation raciale institutionnalisée. À cette époque-là, la majorité des chefs d'État de la planète s'étaient déplacés pour y assister. Voilà donc pour ce petit retour dans notre histoire. Dans un instant, on revient en 2026 avec notre nombre du jour. Mais avant ça, on écoute un peu de musique.
1: Bonne soirée.

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1: Bonjour à tous, c'est un dimanche de mai sous la pluie sur une bonne partie des régions, parfait pour réviser par exemple le bac. Mais attention à la méthode, une étude montre que les élèves sont souvent mal préparés, Julie Pierret.
2: Oui, plus d'un élève sur deux affirme ne jamais avoir appris à réviser. Résultat, les méthodes restent souvent improvisées avec des techniques peu efficaces comme relire ses cours ou faire des fiches. Dans ces conditions, les révisions sont vécues comme une épreuve. 86% des élèves disent ressentir du stress pendant ces périodes, principalement à cause de la peur des résultats et de la charge de travail. Face à cette pression, les élèves adaptent leur comportement. Plus de 80% disent avoir déjà révisé tard dans la nuit au détriment du sommeil et près de 4 sur 10 consomment des produits pour tenir, du café aux boissons énergétiques. L'IA s'est aussi imposée dans les habitudes utilisées par près de 80% des élèves mais sans faire baisser ce stress.
1: Merci beaucoup Julie Pierret. L'étude montre que les révisions doivent s'étaler sur plusieurs semaines et non pas en dernière minute. Les premiers examens au collège et au lycée par exemple, doivent débuter le mois prochain. Dans le reste de l'actualité, une nouvelle étape dans les restitutions d'œuvres pillées pendant la colonisation. Emmanuel Macron a promulgué une loi pour faciliter le retour de certains biens culturels vers leur pays d'origine, notamment en Afrique, où se trouve Emmanuel Macron. Jusqu'ici, chaque restitution devait passer par une loi spécifique. Vladimir Poutine affirme que la guerre en Ukraine touche à sa fin. Le président russe a également indiqué qu'il ne rencontrerait Volodymyr Zelensky qu'une fois un accord de paix durable trouvé. Pour l'instant, les combats se poursuivent sur plusieurs fronts. Au Mali, de nouvelles attaques djihadistes ont fait plus de 70 morts dans le centre du pays. Selon plusieurs sources locales, les assauts ont visé plusieurs villages. Des groupes armés affiliés à Al-Qaïda sont accusés d'être à l'origine de ces attaques. Depuis fin avril, le Mali fait face à une offensive d'ampleur des groupes djihadistes et rebelles contre la junte au pouvoir. La Ligue 2 a rendu son verdict sans surprise. Troyes termine champion et monte en Ligue 1. Le Mans doit aussi retrouver l'élite 16 ans après, mais sa montée attend encore d'être officiellement validée. Après l'arrêt définitif du match à Bastia, la rencontre a été interrompue en fin de match après des jets de fumigènes, de pétards et de bombes agricoles sur la pelouse alors que les Manceaux menaient 2-0. Saint-Etienne, le Red Star et Rodez disputeront les play-offs en bas de tableau. Amiens descend en Ligue 3. Laval jouera les barrages. Bastia se dirige vers la relégation. Et puis les frères Lebrun et l'équipe de France de tennis de table s'arrêtent en demi-finale des mondiaux par équipe. Les Bleus ont été battus 3-1 par la Chine hier soir à Londres.
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4: Bonjour, bonjour à tous. Direction l'hippodrome de Paris-Longchamp et le super handicap du printemps à l'occasion du Quintet Plus de ce dimanche 10 mai 2026. Il réunira 20 concurrents âgés de 4 ans et au-dessus. La distance à parcourir sera de 2000 mètres et le départ prévu vers 15h15. En tête de notre sélection, le 8, Jenny La Bright, sur sa distance de prédilection supplémentée pour l'occasion, elle peut à très belle cote venir l'emporter. Suivi du 5, Kovrov, confié à Antonio Orani pour l'occasion. Le 12, Big Globe, toujours compétitif en valeur 54. Le 14, Sous la Neige, ne devrait plus tarder à faire parler d'elle. Et enfin le 13, Sabroso, sur la lancée de ses deux dernières prestations. Il complétera notre sélection. Une sélection que vous pouvez retrouver sur ma chaîne YouTube Tom Kazak, les pronostics qui piquent avec mes dernières minutes. Donc notre choix aujourd'hui. Premier, le 18, Jenny La Bright. Second, le 5, Kovrov. Troisième, le 12, Big Lock. Quatrième, le 14, Sous la Neige. Cinquième, le 13, Sabroso. Le second choix, l'As. Le 17 et le 11. Et à vous la fortune! Retrouvez les pronostics hippiques du Quintet Plus. 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

Il y aura une conférence ce 23 mai à Mours avec le grand siècle des âmes, les arts religieux au temps de la marquise de Sévigné. Une conférence par Julien Béchard, archiviste historien et chargé de cours, qui présentera la spiritualité du XVIIe siècle en l'illustrant avec les objets de l'exposition Le grand siècle des âmes, les arts religieux au temps de la marquise de Sévigné. Ça sera donc ce 23 mai à 18h au musée d'art sacré à Mours. Toutes les infos sur museartsacré.fr. Une soirée intitulée Voyage au XVIIIe siècle dans le cadre des nuits européennes des musées. Ça sera ce 23 mai à Valence. Au cours de cette soirée conviviale et festive, voyagez au cœur du siècle et des lumières et plongez dans l'univers de l'art et de l'élégant lors d'un bal costumé du XVIIIe siècle où

0: L'histoire rencontre la danse. Dans vos plus beaux atouts, vous découvrirez les pas et les usages des balles d'autrefois en dansant avec les membres de l'association de reconstitution historique, pomponnés et culottés, précédant le bal en première partie de soirée. Une déambulation costumée et une conférence habillage seront également au programme. Le musée mettra à disposition des costumes et accessoires. Il y aura également un concert avec le quatuor Quintess et Muse qui proposera un accompagnement musical pendant une partie de la soirée. Et ensuite, l'école Jules Michelet de Valence, accompagnée par la danseuse et chorégraphe Valeria Giga de la compagnie Lapkin et l'ensemble des élèves du dispositif art plastique, vous présentera son projet d'éducation artistique de 19h à 20h sur le plateau des Mosaïques. Tout cela ce 23 mai à partir de 19h au musée aux 4 places des Ormeaux à Valence. Toutes les infos sur museedevalence.fr.
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0: Concert Super-Héros ce 20 mai à Valence avec l'univers musical Marvel DC Comics. C'est par le prisme de l'évolution des musiques qui les ont accompagnés que je vous propose de les redécouvrir lors de ce concert. Une conférence sans super pouvoir mais dans une super ambiance. Une formation constituée des grands élèves instrumentistes avant du conservatoire. L'orchestre Résonance œuvre à la création d'un répertoire original riche et varié. Batman, Wonder Woman, Superman, Spider-Man, Avenger ou X-Men, qui deviennent de DC Comics ou de l'univers Marvel, nous connaissons tous d'une manière ou d'une autre ces super-héros et super-héroïnes. Et si la plupart ont fait l'objet d'adaptations cinématographiques récentes, tous ont eu une vie bien avant et pour certains depuis les années 60. Une atmosphère festive portée par l'orchestre Résonance, dirigée par Stéphane Ducrouze, les arrangements et orchestrations des étudiants de la classe de musique à l'image du conservatoire et les explications et commentaires de Nathaël Berguez. Ce 20 mai, c'est à partir de 20h30 au conservatoire, au 32 avenue Georges Clemenceau à Valence. Toutes les infos sur conservatoire.valenceromanaglo.fr. Ce 17 mai aura lieu l'Urban Trail d'Étoiles. Participez donc à cette première édition de l'Urban Trail d'Étoiles, organisée par l'association Véor Montoison. C'est au départ du stade de foot, parti pour un parcours urbain pensé pour être varié au plus près du village et de ses ambiances. L'itinéraire vous amènera dans les rues typiques d'Étoiles, à la découverte du patrimoine local et des lieux emblématiques du village, entre passage étroit, petite montée, recoin inattendu et portions plus roulantes. Le parcours enchaîne des sections variées qui rendent la course vivante et rythmée, le tout porté par une organisation locale et une ambiance conviviale. Deux distances sont proposées pour les adultes, 5 et 10 km, ainsi qu'une course enfant, un plaisir non chronométré là, autour du stade pour permettre à chacun de participer en solo, en famille ou entre amis. Ce 17 mai, c'est à partir de 9h45. Rendez-vous au stade d'Étoiles-sur-Rhône.
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1: Aujourd'hui, dans notre chronique sur les villages de par chez nous, allons à Montboucher sur Japron. Sur le green, s'il vous plaît, le golf de Montboucher est très prisé dans la région. Sans vous lancer dans le parcours, vous apprécierez de vous balader dans ce parc où l'on peut aussi déjeuner. Puis côté village ou en périphérie, deux autres bonnes tables prêtes à vous accueillir. Ancien fief des Adhémars au XIIIe siècle, Montboucher-sur-Jabron est un charmant petit village de 2350 habitants situé à 5 km à l'est de Montélimar. D'une superficie de 980 hectares, son cadre de vie est dynamique. Une maison des jeunes et de la culture, une pharmacie, trois cours de tennis, deux terrains de football, les structures sont nombreuses, avec un multi-accueil crèche halte garderie Montboutchou. Un centre de loisirs, deux écoles, un golf 18 trous et une zone artisanale importante. Montboucher-sur-Jabron, encore un village à découvrir. Ou à redécouvrir, bien sûr.
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1: Et aujourd'hui, découvrons les champignons avec tout savoir sur les champignons, toutes les histoires, tous les pouvoirs et tous les espoirs parus aux éditions Terre Vivante. Les champignons occupent tous les lieux de la planète, depuis les plus hauts sommets de l'Himalaya jusque dans les milieux humides, dans l'air et même sur les particules de matière plastique désormais omniprésentes. En France, on en a répertorié un peu plus de 27 000 espèces et plus de 150 000 à travers le monde. Et chaque année apporte sa moisson de plus de 1500 espèces nouvelles. Le monde des champignons est une immensité encore trop peu explorée, un univers de possibilités encore à faire, dans lequel on avance à la découverte de ces formes vivantes si singulières, ni végétales ni animales, de l'armière de la forêt de l'Oregon, dont le mycélium recouvre une surface de 950 hectares pour un poids estimé entre 6 000 et 35 000 tonnes, à ce minuscule mycène qui atteint à peine le millimètre. Tous les champignons sont dans la nature et l'on n'en finit pas de découvrir toutes leurs histoires et leurs pouvoirs. Tout comme un champignon, ce livre est un résultat visible d'un immense réseau fait de sciences, de culture, d'expérimentation, de représentation et de dégustation. Du pain à la pénicilline, du tombeau des pharaons d'Égypte au cap de Roquefort, ce beau livre à l'iconographie riche et diversifiée invite à découvrir les multiples facettes des champignons. Histoire, mycologie, culture, usage, littérature ou encore art. Retrouvez champignons sur le www.terrevivante.org.
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1: Il est 10h.
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2: Un excellent dimanche à vous toutes et à vous tous. Merci d'avoir choisi Radio Zigzag 102 et 102.4 FM. Bon, alors, c'est bien passé ce petit viaduc? Vous allez me dire, c'est pas terminé. Alors, côté météo estival, si, c'est... Ah bah, je suis désolé de vous dire ça comme ça, mais si. Pour ce dimanche 10 mai, bon, on espère quelques petites éclaircies à la mi-journée, mais le retour en force avant la fin de cette journée de ce dimanche d'averses qui, localement, pourrait prendre un caractère orageux. Côté température, on attend 18 degrés, bah oui, c'est en baisse par rapport à hier, bah il y a moins de soleil, 18 degrés sur le Rovaltin. Pour lundi 11, alors lundi 11, le matin, ce sera plutôt, on va dire, calme, mais dans l'après-midi, l'évolution diurne va favoriser le développement d'orages. On ne sera pas à l'abri, les amis, d'un orage pour lundi sur le Rovaltin, avec des températures de l'ordre de 19 degrés. Et puis pour mardi, les amis, c'est un temps variable, alternance de passage nuageux d'éclaircies, levée du Mistral, 40 km/h, température maximale 20 degrés. Et la semaine prochaine, ben ça se confirme, c'est un temps automnal qui va s'installer.
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2: Aujourd'hui, dans votre chronique des sorties incontournables, partons vers le Vallon du Paradis, un nom qui fait rêver. Du côté de Die, un parcours, attention, de niveau difficile. Partez à la découverte d'une nature sauvage et préservée au cœur du Vallon du Paradis, depuis l'abbaye de Val-Croissant, vous cheminerez sur les flancs de la montagne du Glandas. Entre chemins ombragés et passages en balcon sur les flancs du Glandas, cette superbe randonnée vous fait découvrir les alentours de l'abbaye de Val-Croissant, ancienne abbaye cistercienne, au fond d'un vallon luxuriant entre la vallée de la Drôme et le Glandas qui vous domine. Départ et arrivée à l'abbaye de Val-Croissant, parking à proximité, une randonnée de 11,2 km qui demandera environ 4 heures, de niveau difficile donc, avec un dénivelé de 959 mètres, ascendant 967 mètres descendant. Il s'agit d'une boucle. Bonne randonnée à vous.
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0: Ce 17 mai à Romans, il y aura une visite guidée avec les belles demeures de Romans, une visite exclusive qui vous ouvrira les portes d'une sélection de demeures parmi les plus belles de la vieille ville, un témoignage de l'histoire de Romans à travers leurs belles demeures. Le rendez-vous est fixé ce 17 mai à 14h30 à la Maison du Mouton, au 5 rue du Mouton à Romans-sur-Isère. Plus d'infos sur valence-romans-aglo.fr. Une conférence ce 20 mai à Valence avec Madame de Sévigné dans le patrimoine départemental, mythe ou réalité. On estime à 900 le nombre de lettres de la marquise de Sévigné à sa fille, à Grignan, où la marquise séjournera à 3 reprises pour plusieurs semaines. Que reste-t-il aujourd'hui dans les murs de ces passages et de cette époque faste? Et dans quelle mesure la notoriété de Sévigné a-t-elle assuré la préservation du château? Le patrimoine sévignien est-il héritage ou invention? Autant de questions qui seront abordées lors de cette intervention. Ce 20 mai, c'est à 18h30 à la salle Maurice Pic, situé au 26 avenue du Président Herriot à Valence. Et vous trouverez toutes les infos sur 2026annesevigné.ladrome.fr. Et ce 23 mai, à Romans, aura lieu la Viral Battle 8 Culture Urbaine. Viral Battle, c'est le rendez-vous incontournable et gratuit pour vibrer au rythme des cultures urbaines. Et au programme de cette 8e édition, 14h à 20h, initiation et live painting avec Cyril Ossir. 14h15, projection de film avec Bad Beach, la plus belle revanche du rap, plus un échange avec la réalisatrice Morane Aubert-de-Grunt. 15h-19h, DJ set by Cool Club qui invite Le Million. 15h45, initiation dance hip-hop, tout niveau avec Bad Wind. 17h, Cypher Rap, du freestyle en live avec nos confrères de Radio Méga et IAPDB. 18h15, show et jam de danse avec La Fougue. Et 19h30, le concert showcase avec Silver Strogang. Une journée immersive entre performances et rencontres pour les passionnés comme les curieux à vivre en famille ou entre amis à la Cordeau ce samedi 23 mai de 14h à 20h. La Cordeau, c'est la cité de la musique.
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2: Bonjour à tous et bienvenue à Jurassic Rock. Alors cette année, nous fêtons le 58e anniversaire de mai 68. Eh oui. Et dans une de mes précédentes émissions, je parlais d'une révolution culturelle qui s'était manifestée bien avant mai 68 et je rajoutais le commentaire suivant. Après la révolution culturelle et de la déferlante rock'n'rollesse, c'est une autre révolution qu'allait connaître la France. Une révolution d'une jeunesse qui voulait abolir toutes les barrières d'une vieille France au principe d'un autre siècle. Son slogan écrit en lettres rouges sur tous les murs de France et de Navarre, il est interdit d'interdire.
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2: Mai 68, en France, la plupart des artistes se retrouvent en quelque sorte en chômage technique. Ils se retrouvent, pardonnez ce mauvais jeu de mots, ils se retrouvent sur le pavé alors que d'autres les déterraient justement pour aller à la plage. Un autre slogan de mai 68, sous les pavés, la plage. Ceci étant précisé, ce n'est pas pour autant que la planète rock s'était arrêtée de tourner à l'image de Steppenwolf, groupe canadien qui sortait en janvier 1968 son premier album avec un titre annonciateur d'une jeunesse rebelle, Born to be Wild, chanson que l'on retrouve d'ailleurs dans l'incontournable film Easy Rider. Quelle formidable époque!

produire en prison ne venait pas de Johnny Cash, mais d'un prisonnier de Folsom Blues. Vous voyez tout de suite où donc le rapport. J'explique. 13 ans plus tôt, après avoir vu le film Inside the Wall of Folsom Prison, que Johnny Cash eut l'idée d'écrire la chanson Folsom Prison Blues, qui fut un succès quasi immédiat. Donc, en janvier 1968, Johnny Cash et ses musiciens, ainsi que sa femme June Carter, se préparaient pour se produire dans un lieu original, ce qui les a conduits à répéter pendant 2 jours, ce qui n'était d'ailleurs pas dans leurs habitudes. En général, les répétitions ne prenaient jamais autant de temps, mais les lieux et le contexte étaient tout à fait différents. 2 représentations se sont déroulées dans la prison de Folsom. Bien évidemment, une bonne partie du répertoire avait été consacrée aux chansons inspirées du monde carcéral, ce qui redonna un coup de fouet salvateur à Johnny Cash, qui d'un coup fédérait aussi bien les amateurs de country music que les inconditionnels du rock'n'roll.

Avec Hello Goodbye et toujours en janvier 1968, les Beatles sont à la tête des hit parades en Angleterre mais également aux États-Unis. En 68, le look des Beatles avait sensiblement changé, les cheveux étaient plus longs, les tenues vestimentaires plus excentriques, l'esprit même avait changé, il n'était pas vraiment donc dans un répertoire rock pur, on sentait arriver la vague hippie à telle enseigne qu'ils avaient comme conseiller spirituel l'illustre Maharishi Mahayogi. Alors sans vouloir trop rentrer dans les détails, donc avec Maharishi Mahayogi, c'est pas facile à dire, était un grand voyant, un sage qui enseignait une technique de méditation transcendantale. Il était né aux Indes en 1918 et avait fondé une vaste organisation où la méditation était enseignée. Ce mouvement était très important puisque plus de 40 000 personnes auraient été formées à ces initiations. Initiations qui ensuite auraient été suivies par plus de 5 millions de personnes. Alors selon les informations recueillies, c'est plusieurs milliers de centres de formation qui auraient été implantés un peu partout dans le monde. On peut parler du gros business avec une estimation évaluée entre millions et milliards de dollars de valeur. Voilà, donc ça c'était, bravo, il y a toujours du business derrière tout ça. Et on écoute bien sûr Hello Goodbye.

Mon insistance sur cette péripétie n'est pas innocente, sans doute mon côté cartésien qui m'impose à me poser des questions, surtout que parmi les Beatles, George Harrison semblait le plus impliqué dans cette forme de philosophie spirituelle. Il y en a d'ailleurs beaucoup d'autres, à l'exemple des Beach Boys, Mick Jagger, Brian Jones, Marianne Faithfull et beaucoup d'autres. Alors qu'allait-il chercher auprès de ce gourou qui a quand même eu quelques démêlés avec les administrations fiscales? Je pense que la méditation est essentielle dans la vie d'un individu, mais où je tique de plus, le plus, pardon, c'est du business que l'on en fait en une multinationale en utilisant l'image des artistes en termes de marketing. On ne peut pas faire mieux. Une nouveauté maintenant qui nous arrive du Québec, le groupe s'appelle Get Through et qui nous interprète A Brand New Star. Hello.

Alors je souris parce que là, effectivement, quand on voit donc ce qu'on écoutait dans les années 60 et aujourd'hui, donc au 21e siècle, je souris, mais c'est vraiment des grosses différences parce que là, ça booste quand même énormément. Alors maintenant, donc, on est toujours en février 68 et le groupe britannique Mountfremen nous chantait Mighty Queen, qui est en fait une reprise d'une chanson écrite par Bob Dylan. Alors, les spécialistes, une fois de plus, l'arrangent sur l'étagère folk et rock. Je veux bien, moi, mais je l'aurais plutôt rangé sur l'étagère pop-rock. C'est pas facile et je ne suis pas certain d'avoir raison, mais ce qui m'insupporte le plus, ce sont les affirmations, car en musique, tout est une question d'interprétation dans les deux sens du terme. On retrouve donc Mountfremen avec Mighty Queen.

je vous ai souvent parlé du triste club des 27, celui qui réunit tous les artistes de rock décédés à l'âge de 27 ans, certains par accident et d'autres par overdose. Je ne vais pas vous les énumérer les uns après les autres, mais je voulais rendre hommage à un jeune chanteur afro-américain qui est décédé en février 68 à l'âge de 25 ans avec une overdose d'héroïne. Il s'appelait Frankie Lymon, super talentueux avec une bande de potes tous âgés de moins de 15 ans. Donc il était compositeur, interprète, allait sur scène comme pour les shows télé. C'était une carrière toute tracée qui lui était offerte, même si aujourd'hui tout le monde l'a oublié. En écoutant la chanson que j'ai programmée, que vous ayez 20 ans ou 80 ans, vous l'avez forcément entendu au moins une fois. Je ne sais plus d'ailleurs qui un jour me disait « Une fois que tu as écrit une chanson et composée, la chanson ne t'appartient plus. Elle fait sa vie, elle te survivra bien longtemps après que tu aies quitté cette terre. Elle est immortelle. » On écoute « Why do you fall in love ?»

En mars 1968, un vibrant hommage était rendu à Otis Redding avec un titre qu'il avait enregistré très peu de temps avant son décès accidentel, dans donc un accident d'avion. Le titre de la chanson « Sitting on the Dock of the Bay », chanson coécrite avec le guitariste Steve Cropper aux couleurs du label Volt de Stax Records. Otis Redding, alors qu'il était assis sur une péniche qu'il avait donc louée, eut l'idée d'écrire cette chanson. Petit conseil, si vous êtes auteur-compositeur en manque d'inspiration, il suffit parfois de s'immerger dans un environnement auquel vous n'êtes pas habitué pour qu'enfin les idées et les sujets fusent. Plus sérieusement, l'histoire ne dit pas si la chanson était une commande, ça arrive parfois, ou si c'est vraiment une coïncidence ou une fulgurance associée au lieu qui a inspiré donc Otis Redding. Ce qui est certain, c'est Sitting on the Dock Bay s'est vendu à plusieurs millions d'exemplaires, que cette chanson a obtenu de Best Male Rhythm Blues au Grammy Award cette même année 1968. J'oubliais, Steve Cropper était tout à la fois producteur chez Stax Label et le guitariste de Booker & MG. Peut-on affirmer qu'il existe un microcosme dans le monde du rock'n'roll ?

Et vous êtes toujours en compagnie de JCV à Jurassic Rock. On reste aux États-Unis et nous sommes toujours donc en mars 1968 pour retrouver un groupe dont la carrière a débuté dans une série télévisée. Le groupe s'appelle The Monkees, série d'une suite d'aventures de 4 teenagers essayant de se faire un nom dans l'univers du rock'n'roll. Cette série télévisée diffusée sur NBC de septembre 1966 à mars 1968 rencontrera un beau succès auprès d'un jeune public auquel on montre quelques-unes des ficelles du métier de rockers. Inédit d'ailleurs pour l'époque, et comme aux USA, on rentabilise jusqu'à la corde les vieilles séries américaines, celle-ci sera diffusée dans les années 80. On retrouve The Monkees avec donc la chanson The Monkees.

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1: Avril 68, la grogne commence à se faire sentir en France, surtout que nous sommes à l'apogée des 30 glorieuses, ce qui n'empêche pas le chômage d'augmenter pour atteindre les 500 000 demandeurs d'emploi. Et oui, comparé à aujourd'hui, il y a quand même une petite différence. Alors pendant ce temps-là, aux USA, Simon & Garfunkel sortent Booken, un album qui deux jours plus tard sera suivi par la sortie d'un single, Mrs. Robinson, dans un contexte très particulier, car le 4 avril, Martin Luther King sera assassiné devant la porte de son motel, le Lorraine, ce qui d'une part déclenchera une vive émotion auprès des Afro-Américains, suivie d'une série d'émeutes à travers tous les États-Unis. Cependant, au mois de mai, l'album Booken raflera la première place du Billboard 200 et ce sont plus de 5 millions d'albums qui seront vendus.

Mai 68, la France est en ébullition, il fait chaud surtout dans les facultés, les universités, où un vent de liberté s'empare d'une jeunesse qui veut tout et tout de suite. Le mouvement ouvrier, bien que séparé, fait valoir aussi ses revendications. On manque de tout, mais on s'en accommode, on est jeune, on n'a pas connu la guerre, rien ne nous fait peur, contrairement aux anciens qui, eux, ont connu la guerre et ses privations. Beaucoup d'entre eux ne comprennent pas d'ailleurs cette jeunesse insouciante et exigeante. Pendant ce temps-là, à des milliers de kilomètres, l'impétueuse Janis Joplin se désengage de son groupe Big Brothers and the Holding pour tourner avec The Cosmic and Blues Band. Elle participera notamment au très célèbre festival de Woodstock en 1969. Talenteuse et sulfureuse, Janis Joplin est à l'image d'un bouquet final, d'un feu d'artifice. Elle brille tellement qu'en quelques années, cette magnifique étoile s'éteindra définitivement victime d'une overdose. Elle n'avait que 27 ans, 27, ce chiffre maléfique. On la retrouve avec One Night Stand.

Les Rolling Stones, en 68, avaient un peu plus de 20 ans et ils sortaient d'une expérience psychédélique avec laquelle, selon moi, ils n'accrochaient pas beaucoup. C'est alors qu'ils nous interpellent avec un morceau que j'ai écouté en boucle des centaines de fois, Jumping Jack Flash. Je sais pas pourquoi, mais j'étais littéralement envoûté par cette chanson.

Gary Pocket and the Union Gap en 68 nous interprétait Young Girl, une interprétation différente de ce que nous avions l'habitude d'entendre, une voix mélodieuse et puissante, des chœurs harmonieux qui n'étaient pas tout à fait dans la veine du rock'n'roll pur jus, à mi-chemin entre la pop et la variété. Gary Pocket and the Union Gap avait été formé en 1960, leur plus grand succès avait été Woman Woman, était d'ailleurs dans la même veine que Younger Girl, répertoire très glamour destiné à la gente féminine. Et en les écoutant, ils me font penser à David Alexander Winter. On les retrouve avec Young Girl.

Juillet 68, en France, tout est plus ou moins rentré dans l'ordre. Les esprits sont plutôt aux vacances. On a traversé péniblement ces quelques mois d'effervescence. Et si le show business français reprend ses esprits, le rockers folk écossais Donovan nous propose un nouveau titre, Ordugly Man, chanson dont il est l'auteur et écrite sous influence, influence au pluriel. Car en effet, c'est durant un séjour aux Indes, en compagnie des Beatles, dans l'ashram, de Maharishi Yogi, dont je vous ai parlé précédemment, que Donovan eut l'idée du texte. George Harrison écoute la démo de Donovan et lui rajoute un couplet. Ordugly Man était destiné au départ pour Mark Lead, leader du groupe Ordi. Pour des raisons non précisées, à la finale, Donovan décidera de l'interpréter lui-même. Au solo de guitare, Donovan avait pensé à Jimi Hendrix, mais comme ce dernier n'était pas disponible, c'est Alan Parker qui s'y colle. Période hippie oblige, aidé d'un environnement qui s'y prête totalement, les guitares égrènent dans des sons psychédéliques, un son distordu. On retrouve également l'incontournable tambour hindou, instrument à cordes au son très particulier. Cependant, faute de place en radio, une chanson ne devrait pas dépasser 3 minutes 30. Le couplet de George Harrison, lui, sera écarté de la chanson. Résultat du single, 4e au Royaume-Uni et 5e aux États-Unis, c'est quand même une belle performance.

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1: Et oui, on arrive déjà à la fin de cette émission, donc je vous rappelle que vous étiez en compagnie de JCV à Jurassic Rock, et en ce qui nous concerne, on se retrouve semaine prochaine, même heure, même endroit. En attendant, portez-vous bien, et surtout, n'oubliez pas... 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
13: Bonjour et bienvenue, Cinérama, c'est une demi-heure pour parler de films. Aujourd'hui, il y en aura trois. Et puis, comme c'était les Césars, eh bien, chaque année, on fait une espèce de petit montage pour résumer cette cérémonie, si vous l'avez manqué, ou si, comme Manu, eh bien, vous ne la regardez jamais. Voilà, c'est l'occasion de vous rattraper. Alors, donc, trois films pour bien trois chroniqueurs. Manu, de quoi vas-tu nous parler?
14: Un film que j'ai regardé, qui est donc Mickey 17 de Bong Joon-ho.
13: Oui, film très attendu forcément par le réalisateur coréen déjà primé à Cannes. Toi, Sophia, c'est un film qui a marqué le Festival de Cannes.
15: Oui, non loin de la Corée, la Chine. Je vous parlerai de Black Dog de Gwan-ho.
13: Et puis toi, Guillaume, un film français?
16: Oui, c'est Le Système Victoria de Sylvain Desclous.
13: Allez, les exclus de la croissance économique au cœur de Black Dog pris un certain regard à Cannes. Nous en parlons maintenant dans Cinérama.
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15: Cinérama.
18: Qu'est-ce que vous voulez dire par là? Précisez.
15: Récompensé par la Palme d'Or dans la section Un certain regard en mai dernier à Cannes, Black Dog de Gwan-ho s'est distingué au sein de la sélection par son approche sociale grinçante, conjuguée à un humour mordant et à une poésie visuelle qui confère au film une tendre mélancolie. Si son héros mutique et solitaire évoque l'archétype du guerrier errant à l'instar de Mad Max, le cinéaste décline ici une proposition bien plus ancrée dans une réalité chinoise désillusionnée. Après le drame musical et le blockbuster de guerre, comme la Brigade des 800 en 2020, Gwan-ho pose cette fois-ci un regard acéré sur son pays, envisagé comme une aberration, mais voilà, de celles qui sont éminemment cinématographiques. Nous sommes en 2008, année des Jeux Olympiques de Beijing. Loin du faste des cérémonies, Black Dog nous plonge dans une ville quasi fantôme, à la lisière du désert de Gobi. Une zone aride et inhospitalière, faite de steppes désolées, théâtre parfait pour un western sans promesse d'avenir. Ici, les vestiges du passé résistent, tant bien que mal, à l'inexorable avancée du temps, car un grand projet de refonte urbaine a fait fuir bon nombre d'habitants, humains du moins, car leur départ a abandonné les rues de la ville aux chiens. Des manèges abandonnés et un zoo en ruine, hanté par un tigre famélique, témoigne d'un passé qui refuse de s'effacer, dans un monde qui avance sans se retourner. Tandis que coexistent dans ce rude environnement gangs à moto, convois poussiéreux et figures excentriques, comme le boucher élevant des serpents pour leur viande et leur venin. Lang, interprété par Eddie Peng, boule à zéro, ex-star du rock devenu repris de justice après un homicide, rentre dans cette ville, sa ville natale, en bus. Pour se réinsérer, il est assigné à une patrouille chargée, suivant les directives des autorités chinoises, de capturer les chiens errants, accusés à tort ou à raison d'être porteur de la rage. Mais très vite, il se prend d'affection pour l'un d'entre eux, un lévrier anthracite, le Black Dog du titre. Une tempête de sable se charge alors de préciser les enjeux du récit. L'influence de Jia Zhangke est palpable tout au long du film et pour cause, le cinéaste ne se contente pas d'inspirer Gwan-ho, il est littéralement dans le film, incarnant un chef de gang traquant les chiens errants. Comme dans Caught by the Tides, Les Feux Sauvages de Jia Zhangke, encore projeté actuellement dans quelques salles en France après avoir été présenté à Cannes, en mai dernier également, le silence s'impose et Gwan-ho mise sur une narration épurée où l'action et la contemplation remplacent les dialogues. Avec son acolyte canin, Lang forme un duo d'underdogs qui se reconstruisent ensemble, deux créatures solitaires et meurtries, témoins d'un pays qui les a laissés pour compte. Le cinéaste alterne entre un portrait micro, intime, des marginaux oubliés par la République populaire de cette Chine olympique, et une peinture plus large, macro, du poids écrasant de la bureaucratie et d'une corruption impunie. Car dans cet univers abandonné, les luttes de pouvoir et les règlements de compte entre gangs persistent, éloignés des projecteurs de la grande messe internationale des JO. Grand film d'ambiance, Black Dog impressionne par sa plastique austère et hypnotique, servi par une bande-son détonnante. Le rock y a une place de choix, notamment

0: qu'est leur territoire, une manière ironique d'illustrer la difficulté à trouver sa place dans un monde en pleine mutation. Parmi les plus belles propositions contemplatives du dernier festival de Cannes, à mon sens, Black Dog offre un regard poignant sur une Chine laissée en marge de son propre développement.
1: Et c'est effectivement un film qui a beaucoup marqué à Cannes, qui a surpris et que tu as vu également, Guillaume. Alors toi, qu'est-ce que t'en as pensé?
2: Je suis entièrement d'accord avec toi, hein, Sophia. Un joli jeu de mots avec Underdog, parce que c'est exactement ce qui fait pour moi la force du film. Hein. Bon, déjà, le rythme est très, très contemplatif, mais je trouve très, très bien taillé, travaillé. Et Underdog, oui, parce que jeu de mots vraiment bien, parce qu'en fait, c'est vraiment deux laissés pour compte, deux parias qui vont se trouver, se compléter, et puis qui vont se battre contre tout un système. En fait. Et en fait, sans revenir sur tout ce que tu as dit, non, je suis d'accord, ça me fait penser à un film hongrois qui date d'il y a une dizaine d'années qui s'appelle White God, qui met en scène une petite fille qui assiste à une révolte de chiens au beau milieu d'une ville. Et il y a aussi un côté post-apocalyptique, sans que ça soit dans un monde post-apocalyptique. C'est la revanche des opprimés, des mis au banc de la société. Ben là, littéralement, ils sont mis dans des chenilles là, pour être euthanasiés. Et il y a une mise en scène qui tourne autour de cette contemplation qui se transforme en révolte. Et ce que j'aimais, c'est toute la tendresse qu'il y a dans Black Dog. On pourrait s'attendre à quelque chose de plus rugueux. Donc voilà, c'est une belle surprise. Au début, je me demandais dans quel sens ça allait partir. Et en fait, c'est un très beau travail. Hein.
1: Black Dog est en salle depuis le 5 mars. De la Chine, nous passons cette fois-ci à la Corée, mais pas tout à fait, hein, puisque nous retrouvons Robert Pattinson dans le dernier film de Bong Joon-ho, Mickey 17. Alors Robert Pattinson, qu'on avait vu dans le Batman de Matt Reeves la dernière fois, eh bien donc joue cette fois-ci un homme qui doit mourir régulièrement pour gagner sa vie. Tragédie, farce et satire politique sont au rendez-vous.
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5: Le monde devient philosophique.
6: Je tournais en rond et je voulais quitter la Terre.
7: Vous postulez pour devenir un remplaçable?
8: Vous avez lu tout le formulaire.
6: Ouais. J'aurais dû tout lire.
9: Multi-récompensé, entre autres avec la Palme d'Or méritée de Parasite et ensuite l'Oscar du meilleur film en 2020. Alors, sans compter le succès populaire inédit en France et dans le monde pour un film coréen, Bong Joon-ho aurait pu se reposer sur ses lauriers ou du moins se laisser aspirer par la machine hollywoodienne qui lui a fait les yeux doux. Alors, il ne serait pas le premier ni le dernier à tomber dans le panneau en se retrouvant à la tête d'un projet plus impersonnel que prévu. Mais fort de son expérience internationale, avec notamment son excellente adaptation de la BD de Rochette et Lobe Snowpiercer, et puis le décevant aussi Okja, enfin à mon sens, hein. Bong Joon-ho ne s'est pas laissé intimider et remet le couvert avec un film de SF ambitieux, satire politique festive et décomplexée, synthétisant bon nombre de thématiques présentes dans ses opus antérieurs. Alors pourtant on craignait le formatage pour des raisons pratiques, hein. Mickey 17 fut tourné entre août et septembre 2022 et a souffert ensuite d'une post-production compliquée étalée sur 2 années. Alors cette attente n'accouche pas d'une souris, ni d'un chef-d'œuvre, mais d'une œuvre passionnante, bancale et imparfaite par bien des aspects qui s'inscrit pleinement dans la filmographie d'un des plus grands auteurs contemporains.
10: Eh bien, Mickey, respire à fond. Imagine qu'il y a un virus inconnu dans l'air.
11: Et que tu inspires toutes les particules microscopiques qui flottent autour de toi.
10: Tous les virus.
11: C'est bien.
12: Il y avait effectivement un virus inconnu dans l'air. Du genre mortel.
13: À demain!
9: Adaptation libre d'un roman d'Edward Ashton, hein, qui lui-même s'inspire de l'univers de Philip K. Dick, hein. Mickey 17 se déroule donc en 2054. Mickey Barnes, un chef pâtissier, souhaite ouvrir une boutique de macarons, mais il se retrouve forcé, en raison de dettes, de fuir dans une mission de colonisation de la planète Nightflame, sous la houlette du milliardaire Kenneth Marshall, homme politique raté. Alors Mickey devient un remplaçable, un homme à tout faire, corvéable à merci, qui peut mourir dans l'exercice de ses missions et être répliqué automatiquement par une bio-imprimante 3D. Il est donc ce corps maltraité, déchiqueté, déclassé, qui subit de multiples expérimentations en tant que cobaye pour tester, entre autres, de nouveaux gaz toxiques ou encore des antidotes. Alors au moment où le film démarre, Mickey en est déjà à sa 17e réincarnation. Un flashback conséquent évoque quelques-unes de ses morts et résurrections successives dans un style enlevé, proche du cartoon, poussant l'humour noir jusqu'à l'absurde existentiel. Alors jusqu'au jour où il se retrouve face à un autre lui, le numéro 18, suite à un sauvetage in extremis.
14: Ils me font bosser comme un malade, mission après mission.
15: Tu es un remplaçable! Tu es là pour être remplacé!
14: À chaque fois que je meurs, il me réimprime. Et tout le monde me demande...
16: Quand on meurt, ça fait quoi?
14: Le
4: Le vaisseau est

0: principalement rempli d'abrutis.
1: Mais Nacha, elle m'a toujours aimé. Et d'un coup, tout a basculé.
2: D'un sujet classique de la littérature SF, hein, Bong Joon-ho en tire une farce jubilatoire, un condensé de ses obsessions, donc qui mêle critique du pouvoir despotique, lutte des classes, avilissement de l'être humain par les plus nantis, arrogance de la nature humaine qui méprise les autres races ou les animaux, ici symbolisés par des monstres bien plus pacifistes que les tristes sires qui dirigent l'expédition. Alors rien à dire, cette dystopie est brillante, drôle et féroce, portée par l'interprétation remarquable de Robert Pattinson, hein, qui parvient à être crédible dans ses diverses incarnations avec un jeu tout en nuances. Alors face à lui, Mark Ruffalo et Tony Colette se livre à un numéro de cabotinage un peu too much, hein, bien que réjouissant, en despote ridicule, nous rappelant parfois la folie de certaines figures politiques contemporaines. Profitons-en, car il n'est pas sûr qu'un grand studio comme Warner produise dans les années à venir des œuvres aussi déjantées. La photo de Darius Kondji est somptueuse et le design des monstres est parfait, greffe séduisante entre des gros vers et des insectes. Alors le côté animiste du cinéaste ressurgit par instant, réussissant ainsi à insuffler une émotion étrange provenant de ces grosses bébêtes.
3: T'as la trouille de crever.
1: Cette fois, j'ai pas eu peur.
2: Si le spectacle nous venge de tous les divertissements hollywoodiens actuels, hein, le film contient ses propres limites dans sa charge parodique, parfois balourde. En effet, en misant essentiellement sur sa dimension bouffonne, quasi carnavalesque, hein, le coréen brise l'équilibre fragile entre le tragique et le comique qui élevait Memories of Murder et The Host vers des cimes inespérées. En minimisant l'angoisse existentielle intrinsèque au récit, le film perd en émotion et en profondeur, ce qu'il gagne en efficacité immédiate et en superficialité. Alors la dernière heure, hein, excessivement bavarde d'ailleurs, freine la virtuosité de la mise en scène qui devient plus statique malgré quelques séquences impressionnantes. S'il ne convainc pas entièrement, Mickey 17 reste un divertissement intelligent et jouissif, bah, qui propose un futur aussi déprimant que plausible. Alors surtout par les temps qui courent, enfin presque, hein, parce qu'on n'a pas encore prévu de se dupliquer ni de nous envoyer dans l'espace là où personne ne nous entend crier. Mais sait-on jamais. Ah oui, et le roman, il s'appelait, je crois qu'ils n'étaient pas au bout de la 17e réincarnation, mais il n'y en avait que 7. Mmh. Voilà. Bon, voilà, c'est bon, tout.
4: Ça valait le coup d'en rajouter. Et en tout cas, alors autant, effectivement, Robert Pattinson déçoit peu, je trouve, hein, dans ses interprétations, c'est... alors que Mark Ruffalo, c'est pas la première fois où il devient décevant.
2: C'est pas décevant, hein, il est en roulis. Faut aimer ce genre d'interprétation un peu too much, voilà, où il en fait beaucoup, beaucoup, beaucoup.
4: Donc le dernier film de Bong Joon-ho, c'est Mickey 17, effectivement, produit par la Warner, hein, donc il est passé du côté vraiment américain. Et c'est en salle depuis le 5 mars. Nous allons maintenant parler des Césars qui se sont déroulés le 28 février.
5: J'ai des exos pour les meilleurs films qu'on passe en ville.
6: Cinérama, parfait.
4: Alors, on pourrait faire un petit tour de la table pour savoir qui déjà a regardé. Alors toi, Manu, tu ne l'as pas regardé depuis 1989. Mais qui a regardé César? Vous avez au moins regardé le palmarès?
7: J'ai regardé le palmarès, oui.
4: Voilà. Bon. Alors, on va d'abord écouter un petit résumé. Ça, c'est ce qu'on fait chaque année dans Cinérama. Ça dure plus ou moins longtemps. Là, j'ai essayé de faire le plus court possible. C'est un peu plus de 5 minutes, un petit condensé. Alors, sauf que cette année, je n'ai pas mis ni le prix du court-métrage, ni le prix du court-métrage d'animation que j'ai pourtant vu.
8: Bien, ouvre tes oreilles.
9: J'espère que ma présence ce soir pourra donner de l'espoir à tous ceux qui sont devant leur télé et qui se disent que le cinéma, c'est impossible, c'est pas pour eux. Bah si, le cinéma, c'est pour toi, c'est pour nous, c'est pour tout le monde. Et vive le cinéma français!
10: Ah, à la bonne heure.
11: La meilleure actrice dans un second rôle est attribuée à Nina Meurice dans l'histoire de Suleiman.
12: Et le César du meilleur scénario original est attribué à Boris Lochkin et Delphine Agut pour l'histoire de Suleiman.
13: Et le César du meilleur montage est attribué à Xavier Sirvin pour l'histoire de Suleiman.
14: Et là, moi, ce que j'ai assisté quand j'ai travaillé sur ce film, c'est le travail d'alchimie sidérant, mais sidérant, que Abou Sangaré a fait.
15: Le César de la révélation masculine est attribué à Abou Sangaré.
16: Comment ça se fait qu'un sans-papier tourne un film comme ça? Qu'est-ce qui se passe? Merci à vous.
17: C'est noté, monsieur.
18: Et le César de la révélation féminine est attribué à
19: Maïwenn Barthélémy dans Vendieu.
20: Je pensais pas que depuis ma campagne, il y a un an et demi, je serais là ce soir et que j'aurais cette récompense.
21: C'est fou cette histoire.
22: Et le César du meilleur premier film est attribué à Vendieu.
6: n'aurait jamais osé espérer se retrouver là ce soir en face de Julia Roberts, qui est quand même la plus grande actrice de tous les temps, grâce à une histoire de fromage. Donc merci à vous, merci à l'Académie.
7: L'Académie des Césars et Canal+ ont choisi de décerner un César d'honneur à Julia Roberts.
8: Vous savez, je n'ai pas de mots pour vous décrire mon mari parce qu'on vient de se rencontrer.
17: Vous êtes formidable.
7: L'Académie des Césars et Canal+ ont souhaité rendre hommage à Michel Blanc, disparu cette année.
21: Vous êtes bien Michel Blanc ?
22: Ah oui, c'est moi. Oui.
21: Excusez-moi encore de vous avoir dérangé.
23: Le César du meilleur acteur est attribué à... Gaël Leclerc.
24: Merci Arnaud et Jean-Marie Larrieux.
25: Voyez-vous ça.
26: Le César de la meilleure actrice,
27: Afia Nzibongo.
28: Ça a été une magnifique rencontre artistique. J'ai adoré ce personnage.
29: C'est comment il t'appelle, les autres détenus ?
28: C'est quoi, un truc raciste ?
29: Non, il t'appelle Ibiza. À cause de la chanson de Julien Clerc.
30: Et le César du meilleur acteur dans un second rôle est attribué à Alain Chabat.
31: C'est que je dois remercier Gilles Lelouch. Merci Gilles. Et puis quand même, j'avais aussi un message à dire au monde sur l'état du monde. Non, et sur le cinéma en général. Donc j'avais quand même... Alors ça, c'est quoi ça ? Ah ouais. J'aime bien ce son. Pardon, je m'égare complètement, c'est pas du tout ça que je voulais dire. J'ai vachement de temps en fait. Ah ouais, moi je croyais que j'allais me prendre la musique dans la gueule très vite.
26: Et le César du meilleur documentaire est attribué à La ferme de Bertrand de Gilles Perret.
32: Donc ben, merci pour ce César que je dédie à la famille Bertrand, mes voisins. Mais à travers la famille Bertrand, je voudrais dédier ce César à toutes celles et tous ceux qui ne désirent qu'une seule chose, c'est vivre dignement de leur travail.
33: Je dois reconnaître que vous êtes d'une rare subtilité.
26: Et le César des meilleurs décors est attribué à Stéphane Taillasson pour le Comte de Monte Cristo.
34: Et le César des meilleurs costumes est attribué à
26: Thierry Delettre. Pour le Comte de Monte-Cristo.
35: C'est pour l'équipe costume, évidemment, et c'est aussi un peu pour le maquillage et la coiffure qui n'ont pas encore ce bel objet pour eux. Merci.
36: Toutes mes excuses.
26: Le César du meilleur film étranger est attribué à Jonathan Glazer pour La zone d'intérêt.
37: Nous voulions que le film nous pose à tous, encore aujourd'hui, des questions sur la déshumanisation.
38: Ah oui, c'est ça. Ah oui, j'avais pas compris.
26: Je vous invite à honorer avec force un réalisateur qui a fait du cinéma une arme de réflexion massive, Monsieur Costa Gavras.
39: Je voulais dire merci à la France.
40: Pas possible que le côté patriotique de la chose t'échappe.
26: Le César du meilleur film d'animation est attribué à Flo,
41: le chat qui n'avait plus peur de l'eau.
42: Guy, tu n'as pas pu être là parce qu'il est aux Oscars.
43: J'ai tout de suite compris que vous étiez extrêmement fort dans votre spécialité.
9: L'Académie a donc décidé de créer une nouvelle catégorie pour celles et ceux qui n'ont jamais eu de César. Le gagnant est Franck Dubosc.
44: Je dis souvent que je comprends pourquoi les comédies sont moins récompensées au César, mais je voudrais juste rappeler à l'Académie que j'ai fait des comédies qui n'étaient pas drôles.
43: Vous êtes en train d'essayer de semer le doute dans mon esprit.
15: Et le César de la meilleure adaptation est attribué à
45: Jacques Audiard.
46: Pour Emilia Pérez.
34: Et le César du meilleur son est attribué à
47: Erwan Kerzanet, Émeric de Volder, Cyril Hotz, Nils Barletta pour Emilia Pérez.
26: Et le César des meilleurs effets visuels est attribué à Cédric Fayol pour Emilia Pérez.
48: Le César de la meilleure photo est attribué à Paul Guillaume pour Emilia Pérez.
26: Et le meilleur film ce soir, Emilia Pérez. Le César de la meilleure musique originale est attribué à Clément Ducol et Camille pour Emilia Pérez.
34: Et le César de la meilleure réalisation est attribué à Jacques Audiard.
49: Je vais citer Winnicott, psychiatre anglais. Le plaisir de se cacher, la terreur de ne pas être découvert. Merci de m'avoir trouvé.
40: Ah, c'est vraiment surprenant.
50: Il faut croire que c'était le destin.
4: Voilà, c'était le résumé de la cérémonie 2025 des Césars, donc qui ont récompensé, vous l'avez entendu, alors 7 fois Emilia Pérez, 4 fois l'histoire de Suleiman, 2 fois le comte de Monte Cristo et 2 fois Vingt Dieux. Voilà pour le résumé. Qu'est-ce que vous pensez juste rapidement de ce palmarès ? Est-ce que ça vous semble justifié ? Alors, sans doute pas pour Emilia Pérez. Manu, tu as déjà donné ton point de vue sur ce film.
0: Moi, je suis plutôt content pour l'histoire de Suleiman, hein, que je trouve est un très bon film. Enfin, surtout, c'est un premier film, donc c'est toujours intéressant. Enfin, c'est toujours bien quand un premier film a des prix, en fait. Voilà.
1: Ouais, et la prestation d'Abou Sangaré, qui était quand même remarquable pour un novice qui lui-même.
4: Moi, j'ai quand même beaucoup de mal avec les récompenses des révélations, et j'aimerais bien un jour regarder, d'ailleurs, parmi les révélations, ceux qui ont continué à faire du cinéma. Ça me semble pas toujours très, très.
1: C'était pas le projet d'Abou Sangaré, en tout cas, qui avait envie d'être dans la mécanique.
4: Mais là, il se trouve que ceux qui ont été récompensés n'ont jamais fait de conservatoire ni rien du tout, d'école d'acteurs.
1: Ils sont peut-être pas forcément capables d'incarner d'autres rôles.
4: D'autres noms,
1: en fait,
4: oui. Enfin, voilà.
0: Oui, là, c'est une question.
4: Je trouve ça hyper dommage.
0: Question de direction d'acteur. Après, c'est de la mise en scène, d'une certaine manière. Moi, je regrette juste que le Miséricorde de Alain Guéraudy n'ait rien eu.
4: Rien du tout.
0: Et notamment, je pense, le rôle du curé. Je me souviens.
4: Mais il n'était même pas cité. C'était pas lui qui était cité dans les seconds rôles.
0: Ah, c'était pas lui. Mais bon, je pense que le film aurait pu remporter quelque chose. Au moins, peut-être le prix du scénario.
4: On va refermer les Césars, mais on va parler des Oscars, parce que c'était le même week-end. Donc, on sait que Emilia Pérez n'a pas eu grand-chose, hein, mais quand même le meilleur second rôle et meilleure chanson. Bon, après, le meilleur film, c'est Anora, meilleure réalisation, Sean Baker. Donc, autant dire que je ne suis absolument pas d'accord avec ce choix.
2: C'est tout le paradoxe de ce genre de film, en fait. Enfin, de mon point de vue, je pense que c'est un vrai bon film. Mais je le vois pas du tout être en lice pour ce genre de prix, surtout quand on voit certaines autres œuvres qui sont en face. Parce qu'il est bien fait, il est très bien fait même. Mais je sais pas, en face il y a des trucs comme The Brutalist, il y a des projets de mise en scène en fait qui sont puissants, tellement puissants et qui apportent quelque chose de.
4: Mais en face, il y avait aussi Conclave, hein, quand même, qui se retrouvait là-dedans.
0: Et qui a eu le prix, ça c'est un peu aberrant.
4: La meilleure adaptation, je crois.
0: Le prix du scénario.
4: Un prix du scénario.
0: Moi, je l'aurais donné, alors pour le coup, je pense que celui qui aurait pu mériter le prix du scénario, c'est Un illustre inconnu. L'adaptation de Bob Dylan, je trouve que c'est un film qui est pas un chef-d'œuvre, mais qui est merveilleusement bien écrit. Alors, je sais pas s'il était cité dans cette catégorie.
4: Non.
0: Mais il a été cité quelques fois.
4: Ah oui, peut-être.
0: Oui, oui.
2: La grande tristesse de manière générale de ces deux cérémonies, c'est l'oubli, je pense, pour le film étranger. C'est moi, le grain du figuier sauvage, que je trouve exceptionnel.
4: Écarté. Et le meilleur film étranger est revenu au film de Walter Salles, sorti il y a peu dans les salles françaises. En revanche, meilleur son, alors là, je ne peux que saluer Dune, deuxième partie. Le travail sonore, j'adore le son, et je trouve que le travail sonore sur ce film est vraiment remarquable. Et c'est tellement rare aussi, les films qui sont préparés de cette manière, que je trouve ça très justifié qu'ils soient récompensés. Meilleure photographie pour The Brutalist, je trouve ça aussi très justifié, parce que moi je fais partie de ceux qui l'ont vu au cinéma. Image en 70 mm avec le piqué qu'il faut, la définition. Et puis meilleur acteur pour Adrien Brody. Alors là, je trouve pas ça du tout démérité, parce que je trouve qu'il tient le film de bout en bout. Voilà ce que nous pouvions dire sur les Oscars. Autant dire qu'on n'avait absolument rien préparé là-dessus. Donc voilà. Allez, on enchaîne avec le dernier film dont nous allons parler et qui est en salle depuis le 2 mars sur les écrans. C'est un thriller économico-socialo-érotique avec Jeanne Balibar et Damien Bonnard. Nous parlons du système Victoria.
3: Bah oui, c'est le film et le film est bien.
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6: Qu'est-ce qui vous fait dire ça ?
7: J'ai besoin que vous et votre équipe fassiez ce que vous vous êtes engagé à faire et accessoirement ce pour quoi je vous paye. C'est-à-dire terminer le plus rapidement possible cette tour. Est-ce qu'on est d'accord ?
2: Directeur de travaux, David est à la tête du chantier d'une grosse tour en construction à la Défense qui pose problème. Lorsqu'il croise dans le chemin de Victoria, ambitieuse DRH d'une multinationale, il est immédiatement séduit par son audace et sa liberté. Alors entre relations passionnelles et enjeux professionnels, David va se retrouver pris au piège d'un système qui le dépasse, un système qui le répugne tout autant qu'il le séduit. Alors on débute sur un plan en contre-plongée totale qui monte et qui nous fait découvrir un immeuble en chantier qui est en train d'être bâti. Alors ce plan fait forcément penser à une version plus sombre et pesante du dernier plan du Rebelle de King Vidor, adapté de La Source Vive d'Ayn Rand, qui voit l'exacte même prise de vue, mais dans le sens contraire, nous amener vers le sommet d'un immeuble où nous attend un Gary Cooper victorieux. Alors ici, pas de force tranquille ou d'homme incorruptible qui ne s'est pas plié face à l'adversité, mais un architecte, David, qui va avoir besoin d'un coup de pouce pour arriver à garder la tête haute, quand bien même c'est ce qu'il demande depuis le début. Alors au-delà de l'aspect matériel, c'est l'humain qui cherche dans ces univers bétonnés et une droiture qui ne va pas forcément de pair avec les impératifs des clients et la manière de communiquer des gens au-dessus de lui. Ce coup de pouce, c'est le destin qui s'en charge en lui mettant Victoria, nom symbolique s'il en est, sur son chemin.
8: Mais
5: Oui, t'es en tort. On est en tort, parce qu'on est en retard.
6: Bonne solution. Non, mais on va trouver.
8: Monsieur, ça aurait été dommage que quelqu'un vous l'apprenne.
6: C'est pour ma fille, c'est son anniversaire aujourd'hui.
8: Appelez-moi si vous passez à Bruxelles, comme ça vous m'offrez un café.
10: Pourquoi est-ce que vous démissionnez si c'est pas indiscret?
6: Ça fait longtemps que j'ai l'impression de pas être à ma place.
8: Terminez-le, ce chantier. Tout le monde saura que c'est grâce à vous.
6: Si je lâche, vous êtes dans la merde dans la minute qui suit.
11: Tu veux une augmentation?
6: Non. Du respect.
2: Des dialogues significatifs vont faire s'affronter deux visions de la vie et comprendre les rouages d'une entreprise qui est impitoyable et calculatrice avant toute chose. Alors lui, il dénonce les puissants qui savent qu'ils imposent des délais impossibles à tenir, loin de tout bon avis logistique, et qu'il y aura toujours une bonne poire qui va tout sacrifier, vie de famille, santé et honneur, pour essayer d'accomplir l'infaisable. Elle critique ces pas puissants, qui sont trop bêtes pour accepter ces conditions, qui sont certes très contraignantes, mais qui leur permettra de passer pour des héros, si ils arrivent à combattre ce système et à planter leur drapeau en haut de la montagne, ou plutôt de l'immeuble en construction. Alors dans le rôle de la femme d'affaires surdelle et dont l'eau calme cache un crocodile qu'on attend de voir surgir à tout moment, Jeanne Balibar assure le spectacle et apporte le contrepoint idéal au personnage de David. David, c'est Damien Bonnard qui a probablement dû puiser pas mal de sa propre expérience puisqu'il est le fils d'un homme qui a travaillé dans le bâtiment et il sait rendre le côté terre-à-terre, physique et un peu ours de ce genre de bonhomme avec bonheur. Le système Victoria sonne comme des trouvailles pour eux, car ils s'étaient déjà croisés dans Les Misérables de Lightly, mais aussi dans Le Processus de paix d'Ilan Kipler, une alchimie nécessaire vu les scènes d'amour qu'ils partagent à l'écran, et elles sont nombreuses.
10: Je vous trouve très beau.
6: Moi aussi, je vous trouve très belle. Il y a quelque chose que tu me dis pas. T'es pas comme d'habitude.
12: Monsieur Kolski, il y a quelqu'un qui aimerait vous parler.
6: On m'a proposé 300 000 euros si je livrais le chantier avec 6 semaines de retard.
10: C'est qui on ?
2: Alors la mise en scène de Sylvain Desclous est intéressante car elle semble entièrement construite autour du regard. Il y a des ouvertures en iris, caméra en légère contre-plongée ou plongée sur ces personnages. Tout nous invite à non seulement les scruter, les analyser, mais aussi à prendre au piège David dans la galère dans laquelle il s'est mis et d'espérer le voir s'en sortir, bien évidemment. La bande-son, accompagnée dès le départ du tic-tac d'une horloge, décuple l'atmosphère menaçante de l'épée de Damoclès qui pèse sur sa tête, achève de l'étouffer, aidée par la photographie assez jolie d'Inès Tabarin. Alors le réalisateur n'hésite pas, de son propre aveu, de trahir la structure et la fin du roman d'origine, écrit par Eric Reinhardt, pour s'approprier ce récit en forme de commentaire autant social que politique, révélateur du jeu de marionnettisme des puissants et de l'assouvissement, parfois consentant, des pas puissants qui ne ressortent jamais vraiment grandis de s'être frottés à ce monde impitoyable.
4: Et j'ai vu ce film que je trouve plutôt bien fichu, et notamment les deux personnages sont très bien écrits. Alors c'est issu évidemment d'un roman, donc ça peut aider. Et le personnage de Jeanne Balibar est vraiment remarquable. C'est un personnage qui ne doute pas. Alors elle dit à un moment, lui il lui dit, mais ça te fait pas peur cette situation? Parce qu'il y a une situation où il y a son mari, son amant, et puis Damien Bonnard qui joue son nouvel amant. Enfin bon, bref, une situation assez incongrue. Donc elle est imperturbable. Elle dit simplement, bien oui, moi j'ai peur, mais je le montre pas. Et Damien Bonnard, lui, fait le personnage inquiet. Effectivement, il suit les délais, et il est absolument attiré par cette personne. Il est pris par cette passion. Ça commence par de l'impuissance, mais ça se termine par une virée dans une boîte échangiste. Il y a vraiment quelque chose qui se dénoue. On voit le personnage changer. Alors celui de Jeanne Balibar ne change pas, mais celui de Damien Bonnard change dans ce film. Le système Victoria est en salle depuis le 5 mars.
13: Je vous trouve si nerveux. Quelque chose ne va pas ?
14: Terminé pour aujourd'hui.
16: Pas si vite.
17: Excusez-moi encore de vous avoir dérangé.
18: Ça ne me dérange pas le moins du monde.
19: Je ne comprends pas ce que vous essayez de me dire.
20: Il arrive quoi, elle ?
19: Au revoir.
18: Pardon ?
19: J'espère que nous aurons le plaisir de vous revoir.
21: Oui, ça ne fait aucun doute.
22: Ça ne servirait à rien de le nier.
23: Merci.
4: On se retrouve la semaine prochaine. Et toi, Guillaume, tu vas parler d'un film qui était en compétition à Cannes.
2: Oui, je vais vous parler du dernier Paolo Sorrentino, Partenope.
4: Toi, Manu, tu auras un film.
0: C'est Blue Sun Palace, film de Constance Chang.
4: Et toi, Sophia ?
1: Je parlerai de The Last Showgirl et peut-être aussi de Black Box Diaries.
4: Et nous écouterons les frères Bouguerraba pour un film qui ne fera pas date. C'est délocalisé. À la semaine prochaine.
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23: Il est midi.
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9: Bonjour à tous, 150 passagers du MV Ondius débarquent ce dimanche à Tenerife sous très haute protection sanitaire. 6 cas d'antivirus ont été confirmés à bord, 3 personnes sont décédées, tous les passagers sont considérés comme des cas contacts à haut risque, même s'ils sont asymptomatiques, ils devront être suivis pendant 42 jours. Bercy se prépare à un possible blocage sur le budget 2027, l'inspection générale des finances va évaluer les risques économiques si le budget actuel devait être reconduit faute de vote au Parlement avant le 31 décembre. Le gouvernement redoute ce scénario à l'approche de la présidentielle. Il parle d'une possible mise en danger du pays. Jean-Luc Mélenchon est-il devenu un problème pour la gauche en 2027? D'après un sondage Ipsos BVA publié pour la Tribune dimanche, 70% des Français estiment qu'il serait un handicap pour une victoire à la présidentielle. Même à gauche, 55% des sympathisants partagent ce constat, en cause notamment son style jugé agressif et plusieurs polémiques. Mais le leader insoumis conserve un atout, près d'un Français sur deux reconnaît ses qualités d'orateur. Stop homophobie porte plainte contre Elon Musk à Paris. L'association vise des propos jugés homophobes publiés sur X contre des magistrats français chargés d'enquêter sur les possibles dérives du réseau social. Elon Musk est déjà visé en France dans une information judiciaire liée notamment à la diffusion d'images pédopornographiques sur X. Il manque aujourd'hui des piscines pour apprendre à nager. C'est ce que dit la Fédération professionnelle de la piscine, Julie Pierret.
11: Oui, près de 400 bassins publics font défaut sur le territoire avec de fortes inégalités en fonction des régions. Certaines collectivités n'en disposent pas du tout ou uniquement en été. Un problème alors que les noyades ont augmenté l'an dernier avec plus de 1400 cas recensés. Autre constat, des équipements trop vieux, souvent construits dans les années 70 et aujourd'hui très coûteux à rénover. Pour répondre à cette situation, la Fédération propose notamment d'ouvrir davantage les piscines privées dans les campings ou les hôtels à des cours de natation. L'idée, c'est d'améliorer l'apprentissage et de prévenir les accidents dans un pays qui compte plus de 3,5 millions de piscines privées.
9: Merci Julie. Et puis c'est le grand rendez-vous sportif du jour. OL Lyon peut décrocher un nouveau trophée ce dimanche face au PSG en finale de la Coupe de France. Coup d'envoi à 15h30 à Valenciennes. Le match sera diffusé sur France 2. Voilà pour l'essentiel de l'actualité de ce dimanche. Excellente journée à tous.
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16: Une révolution dans le monde du cinéma, un long métrage 100% IA. Il est projeté en ce début du mois au Grand Rex à Paris. Son titre, Remember the Future 2320, Kylian Tanguy.
20: Un film d'1h30 entièrement conçu grâce à l'intelligence artificielle. À l'origine de ce projet, le photographe français Philippe Chanqueti, il a imaginé un film de science-fiction mêlant images futuristes, effets visuels spectaculaires et univers très esthétique. Tout a été généré par l'IA, à commencer par le scénario, mais aussi les images, les vidéos, jusqu'à la musique du film. Pour y parvenir, l'artiste s'est enfermé pendant 3 mois. Il a rédigé jusqu'à 150 000 instructions pour alimenter les logiciels. Le projet a coûté environ 100 000 euros. C'est un budget dérisoire si on le compare aux standards du cinéma traditionnel. Une production équivalente aurait dépassé les 100 millions d'euros selon les estimations. Une prouesse technologique qui pourrait bouleverser toute l'industrie. Mais forcément, cette innovation suscite aussi des inquiétudes, notamment sur les droits d'auteur, la propriété intellectuelle ou encore l'avenir des métiers du cinéma. Philippe Chanqueti, lui, défend une vision différente. Pour lui, l'intelligence artificielle est avant tout un outil créatif capable de libérer l'imagination des artistes. En tout cas, avec cette première mondiale, le cinéma entre peut-être dans une nouvelle ère.
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24: 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Plus belle la mort, enquête sur les rites funéraires de la préhistoire. C'est l'événement du mois. La nouvelle exposition temporaire du grand site de France de la Veine d'Orniac débute en mai. Elle vous accueillera de mai 2026 à novembre 2028. Elle a pour ambition, en l'absence de toute source écrite, de reconstituer des gestes funéraires vieux de plusieurs millénaires et nous permettre de comprendre comment les sociétés préhistoriques ont apprivoisé la mort pour mieux organiser la vie. Entre approche scientifique et récit, elle explore des questions universelles. Que fait-on des morts? Que disent-ils de nous? Et que nous reste-t-il de ces pratiques aujourd'hui? Au fil des saisons, un large programme d'événements culturels en lien avec le thème accompagnera ce nouvel opus qui met en valeur fouilles préventives et collections inédites. Ouverte tous les jours, comme le grand site de France de la Veine d'Orniac, l'exposition est à découvrir à la Cité de la Préhistoire entre 10h et 19h à partir de début mai.
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5: Bonjour, bonjour à tous. Direction l'hippodrome de Paris-Longchamp et le super handicap du printemps à l'occasion du Quintet Plus de ce dimanche 10 mai 2026. Il réunira 20 concurrents âgés de 4 ans et au-dessus. La distance à parcourir sera de 2000 mètres et le départ prévu vers 15h15. En tête de notre sélection, le 8, Jenny Labraque, sur sa distance de prédilection supplémentée pour l'occasion. Elle peut à très belle cote venir l'emporter. Suivi du 5, Kovrov, confiant Antonio Orani pour l'occasion. Le 12, Big Glog, toujours compétitif en valeur 54. Le 14, Sous la Neige, ne devrait plus tarder à faire parler d'elle. Et enfin le 13, Sabroso, sur la lancée de ses deux dernières prestations, il complétera notre sélection. Une sélection que vous pouvez retrouver sur ma chaîne YouTube Tom Kazak, les pronostics qui piquent avec mes dernières minutes. Donc notre choix aujourd'hui, premier le 18, Jenny Labright. Second le 5, Kovrov. Troisième le 12, Big Glock. Quatrième le 14, Sous la Neige. Cinquième le 13, Sabroso. Le second choix, l'As. Le 17 et le 11. Et à vous la fortune! 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
7: Un excellent dimanche à vous toutes et à vous tous. Merci d'avoir choisi Radio Zigzag 102 et 102.4 FM. Bon, alors, c'est bien passé ce petit viaduc? Vous allez me dire, c'est pas terminé. Ouais, alors, côté météo estival, si, c'est... Ah bah, je suis désolé de vous dire ça comme ça, mais si. Pour ce dimanche 10 mai, bon, on espère quelques petites éclaircies à la mi-journée, mais le retour en force avant la fin de cette journée de ce dimanche d'averse qui, localement, pourrait prendre un caractère orageux. Côté température, on attend 18 degrés. Bah oui, c'est en baisse par rapport à hier. Bah, il y a moins de soleil. 18 degrés sur le Rovaltin. Pour lundi 11, alors lundi 11, le matin, ce sera plutôt, on va dire, calme. Mais dans l'après-midi, l'évolution diurne va favoriser le développement d'orages. On sera pas à l'abri, les amis, d'un orage pour lundi sur le Rovaltin, avec des températures de l'ordre de 19 degrés. Et puis pour mardi, les amis, c'est un temps variable, alternance de passage nuageux d'éclaircies, levée du Mistral, 40 km/h, température maximale 20 degrés. Et la semaine prochaine, ben ça se confirme, c'est un temps automnal qui va s'installer.
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7: Ce 23 mai à Montélier, ce sera les 40 ans de la CRIRAD avec conférences, spectacles, concerts et animations. Depuis 40 ans, la CRIRAD fait la lumière sur la radioactivité. Conférences, théâtre d'impro, concerts, stands, animations, buvettes et food truck. Rejoignez-les pour partager ce moment de mémoire, d'échange et de fête. Ça se passera à la salle Marcel Pagnol à Montélier pour un événement mêlant expertise indépendante, conférences, discussions et animations artistiques. Et pour rappel, la CRIRAD a été fondée en mai 1986 suite à l'accident nucléaire de Tchernobyl en Ukraine. L'association revient sur ses 4 décennies d'engagement citoyen et scientifique autour des risques liés à la radioactivité. Un événement scientifique et festif pour tous et toutes. Ce 23 mai, c'est à partir de 9h à la salle Marcel Pagnol à Montélier. Plus d'infos sur CRIRAD.org. Une visite guidée ce 23 mai, c'est un roman avec la balade au fil de l'eau et le canal de la Martinette. Et c'est dans le cadre de la fête de la nature. La Martinette est un canal millénaire creusé par les bénédictins, fondateurs de l'abbaye de Saint-Bernard. Venant des marais de Perrin, elle traverse ce roman et se jette dans l'Isère au quartier de la Prelle. Cœur industriel ancestral de la ville, le canal perd ce rôle au 19e siècle. Aujourd'hui, une promenade le long de ses rives permet d'admirer Iris, Consoude, Triton, Sansu ou encore Libellule. Une visite conçue et proposée par l'association de sauvegarde du patrimoine romanais Péageois. C'est sans réservation préalable pour ce 23 mai. Le rendez-vous est fixé à 14h30, côte des Chapeliers, à Romans-sur-Isère. Et pour en savoir plus, romans-patrimoine.fr. Festival L'Autre Cirque, c'est 9 et 10 mai du côté de l'écosite de Heure, avec Qu'est-ce qui vous emmène, envie de s'évader, de vivre en commun, un moment poétique et politique, ou envie d'une rencontre artistique qui résonne d'un parti pris qui bouscule ou d'une émotion qui bouleverse. 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
1: Dans le cadre de Festival C'est Magique, ce 9 mai à Porte-les-Valences, Dory, spectacle et atelier. Dory nous invite à sa fête d'anniversaire et durant les préparatifs, elle se remémore ses âges passés et confie son parcours combatif sur les chemins de résilience. Aussi maladroite qu'audacieuse, entre contorsion et humour, elle s'emberlificote et perd l'équilibre et dégringole du haut d'elle-même. On rit, on chante et on se relève ensemble pour célébrer la vie. Un spectacle délicat autour d'un sujet sensible, le consentement. Ce 9 mai, c'est au parc Léo Lagrange de Porte-les-Valences. Tout est infos sur train-théâtre.fr.
2: C'est 15 et 16 mai à Bourg-les-Valences. Un One Woman Show avec Caro dans Nos Limites. Oubliez tout et laissez-vous transporter dans l'univers décalé de Caro. Entre personnages délirants et punchlines affûtés, un One Woman détonnant pour une heure de rire avec un humour grinçant et piquant. C'est avant tout une plume acérée, des textes percutants mêlant désinvolture et expérience de vie quotidienne et surtout une autodérision à toute épreuve. On parle de la vie, de la charge mentale, de l'identité féminine, tout ça avec dérision pour se moquer un peu et déculpabiliser beaucoup avec ces personnages délirants, drôles et touchants. Oubliez tout et laissez-vous transporter hors de votre quotidien pour une heure de rire, c'est 15 et 16 mai, les deux soirs 20h30 au Café Théâtre du Quai Tanaron au 11 Quai Tanaron à Bourg-les-Valences. Info et réza sur appartcafé.fr.
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0: Du 8 au 10 mai, ça sera le Festival des Jardins à Tournon-sur-Rhône et à l'Ermitage. Le Festival des Jardins revient pour sa 5e édition. Pendant 3 jours, théâtre, musique, littérature et spectacle jeune public s'invitent dans les lieux du quotidien, imaginés par un collectif de citoyens et citoyennes et porté par la Compagnie du Vent dans les Collines. Ce festival, imaginé par un collectif de citoyens et citoyennes et porté par la Compagnie du Vent dans les Collines, défend une façon simple et chaleureuse de partager le spectacle vivant. Les représentations prennent place dans les lieux non dédiés, cours d'école végétalisés, jardins de particuliers, bars ou autres espaces du quotidien, transformer le temps d'un moment en scène éphémère. Fidèle à son ancrage territorial, le festival met également à l'honneur des artistes locaux venus de la Drôme et de l'Ardèche et invite habitants curieux et passionnés à se retrouver autour d'expériences artistiques accessibles et conviviales du 8 au 10 mai à Tain-l'Hermitage et à Tournon-sur-Rhône. Plus d'infos auprès de duvendanslescollines.fr. Du 8 au 10 mai à Perrin, tournoi Beach Tennis BT1000 avec les meilleures joueuses et joueurs français. Avec vendredi 8, découverte de la discipline Beach Tennis, ouverte à tous, licenciés ou non licenciés, jeunes et adultes. Et le samedi et le dimanche, des tournois niveau national. C'est organisé par le comité Drôme Ardèche de tennis. Et c'est donc du 8 au 10 mai au Beach Park du site de Bellevue à Perrin, et c'est de 14h à 18h. Toutes les infos sur dromardèche.ftt.fr.
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2: Bonjour, c'est Didier Floc. Aujourd'hui, la rue du lycée à Valence. Elle s'appelait Villa Hoffmann. En décembre 1937, le docteur Champel, qui reçoit sa clientèle, se plaint dans une lettre de la difficulté pour ses visiteurs de trouver l'emplacement de son cabinet. Plutôt que de lui donner le nom de Loubet, le président de la République, un Dromois dont on a conféré le nom au lycée, on préfère alors la simplicité et on donne à cette rue le nom de l'établissement scolaire.
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1: Aujourd'hui, dans notre chronique sur les sites incontournables, découvrons la Via Rhôna dans la Drôme. Qu'est-ce que la Via Rhôna ? Eh bien, c'est avant tout une cycloroute aménagée pour les férus de vélo, amateurs ou tout simplement touristes, pour les petits comme pour les grands. Mais elle peut tout à fait être pratiquée par les piétons. C'est une longue voie reliant le lac Léman à Genève jusqu'aux plages de la Méditerranée dans le sud de la France. Elle traverse 3 régions et 12 départements au total. Elle est membre du réseau Eurovélo, Eurovélo 17, et longe le Rhône sur une distance de 817 km. Les cyclistes passent de voie verte à voie partagée à faible trafic. La Via Rhôna est une piste facile et accessible à tous, même aux plus jeunes. Dans la Drôme, la Via Rhôna traverse la Roche-de-Glun, Valence, L'Oriole, etc. La Via Rhôna dans la Drôme, c'est une bonne façon d'allier sport et nature. La Via Rhôna fait, sur l'ensemble de son parcours, 21 grandes étapes. Elles sont plus ou moins longues, variant de 27 à 40 km, de quoi faire travailler ses mollets et transpirer pour l'année. Mais c'est surtout la nature et les différents paysages qui rendent cette cycloroute agréable, passant de paysages montagneux à la nature sauvage du sud, sans oublier les paysages jalonnés de vignobles et les petits villages typiques de Provence. La Via Rhôna à Valence, étape 13 et 14 du parcours. Dernière étape du tronçon Lyon-Valence, l'étape 13 de la Via Rhôna débute à Tournon-sur-Rhône, dans l'Ardèche. Vous atteindrez ensuite la Roche-de-Glun et Pont de l'Isère, où passe le 45e parallèle, puis vous arriverez à Valence. Profitez-en pour faire un crochet et découvrir cette ville empreinte d'histoire. Vous pourrez flâner dans ses petites ruelles vivantes et admirer ou visiter les incontournables de Valence. Prenez le temps de vous rafraîchir dans un bar en terrasse tout en dégustant l'une des spécialités locales du coin, le Suisse, et reprendre quelques forces après l'effort. Dégourdissez-vous les jambes au parc Jouvet avant de terminer au port de l'Épervière, terminus de l'étape 13. Si vous souhaitez vous balader à pied dans la ville, des vélobox sont à votre disposition gratuitement sur le Champ de Mars. Les clés sont à venir récupérer à l'office de tourisme. Après avoir quitté le plus grand port fluvial de France, l'étape 14 vous mènera à Livron, L'Oriole et l'île de Printegarde, magnifique réserve naturelle où vous pourrez observer les oiseaux aquatiques et migrateurs, une faune et une flore remarquables. Vous terminerez ensuite ce premier tronçon Valence-Avignon par le Pouzin. Pour en savoir plus sur les autres portions de la Via Rhôna, vous pouvez surfer sur le https://www.viarhona.com.
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0: Los Maravillas Trio sera ce 17 mai à Crupy. Trio de musique sud-américaine et caraïbe avec tango, samba, cumbias et boléro avec reprises et compositions. Ce 17 mai, c'est à 18h à la chapelle Saint-Jean de Crupy. Concert ce 15 mai à Porte-les-Valences avec Balaké Sissoko et Pierce Fakini. 20 ans après leur première note échangée, le maître malien de la cora, Balaké Sissoko et le poète anglo-italien Pierce Fakini unissent à nouveau leurs talents sur scène. Deux décennies d'amitié musicale et les voici aujourd'hui à la croisée du blues africain, des traditions mandingues et des chansons aux sonorités folk britanniques et méditerranéennes. Ce 15 mai, à 20h, au Magic Mirror, parc Léo Lagrange à Porte-les-Valences. Plus d'infos, train-théâtre.fr.
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1: Il est 13h.
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2: Un excellent dimanche à vous toutes et à vous tous. Merci d'avoir choisi Radio Zigzag 102 et 102.4 FM. Bon, alors, c'est bien passé ce petit viaduc? Vous allez me dire, c'est pas terminé. Alors, côté météo estival, si, c'est... Ah bah, je suis désolé de vous dire ça comme ça, mais si. Pour ce dimanche 10 mai, bon, on espère quelques petites éclaircies à la mi-journée, mais le retour en force avant la fin de cette journée de ce dimanche d'averse qui, localement, pourrait prendre un caractère orageux. Côté température, on attend 18 degrés. Bah oui, c'est en baisse par rapport à hier, bah il y a moins de soleil. 18 degrés sur le Rovaltin. Pour lundi 11, alors lundi 11, le matin, ce sera plutôt, on va dire, calme, mais dans l'après-midi, l'évolution diurne va favoriser le développement d'orages. On sera pas à l'abri, les amis, d'un orage pour lundi sur le Rovaltin, avec des températures de l'ordre de 19 degrés. Et puis pour mardi, les amis, c'est un temps variable, alternance de passage nuageux d'éclaircies, levée du Mistral, 40 km/h, température maximale 20 degrés. Et la semaine prochaine, ben ça se confirme. C'est un temps automnal qui va s'installer.
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1: Partons aujourd'hui faire le tour de Chevalet vers Luz-la-Croix-Haute. Dans votre chronique des sorties incontournables, une randonnée de niveau moyen qui mêlera les notions de faune, flore, pastoralisme, point de vue somptueux et sommet, 8,7 km pour un dénivelé de 534 mètres. Cette boucle demandera environ 3h30. Sillonnez les grands espaces composés de plusieurs alpages importants, depuis les cols de Tourneron et de la Chante. Admirez le somptueux panorama sur les sommets qui vous entourent. Vous repartirez avec des images inoubliables plein la tête. L'alpage traversé offre un cadre bucolique à cette randonnée tout en perspective. Vue ouverte, sensation de plénitude, terrain privilégié d'observation des vautours fauves et de la faune alpine en général. Bonne randonnée à vous!
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1: Partez à l'Opéra d'Avignon avec les Amis de l'Art Lyrique le 17 mai à 15h pour Turandot, chanté en italien et surtitré en français. 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
2: Exposition au Musée européen de l'aviation de chasse du 7 février au 20 septembre. Avec Elle contre elle, l'aviation au féminin. Cette exposition met en lumière ces femmes courageuses qui ont sillonné les cieux et marqué l'histoire de l'aviation. Et ils vous attendent au Musée européen de l'aviation de chasse de Montélimar pour vous faire découvrir ces parcours héroïques. Au début du XXe siècle, alors que l'aviation en était à ses premiers battements d'ailes, des femmes ont choisi de s'élever au-delà des normes sociales pour conquérir le ciel. Contre les préjugés, les obstacles administratifs et l'incrédulité de leurs contemporains, elles ont décollé, parfois au péril de leur vie, pour démontrer que le vol n'avait pas de genre. Cette exposition rend hommage à ces pionnières, aventurières, intrépides, savantes et passionnées, techniciennes ingénieuses et pilotes d'exception. À travers des photographies d'époque et des archives, il est retracé le parcours de 20 femmes avec les traces indélébiles qu'elles ont laissées dans l'histoire de l'aviation. Leur héritage résonne aujourd'hui dans chaque cockpit, dans chaque école de pilotage et dans chaque rêve d'aviatrice en devenir. En célébrant ces femmes du ciel, nous réhabilitons leur place et rappelons que l'histoire de l'aviation est aussi profondément une histoire d'audace féminine. Cette exposition a pour but de mettre en lumière les femmes et d'encourager les femmes à intégrer le milieu aéronautique. Allez donc voir cette exposition au Musée européen de l'aviation de chasse de Montélimar. C'est du 7 février au 20 septembre. Toutes les infos sur meacmtl.com. Retrouvez les puces de la Voulte tous les 4e dimanche du mois, organisé par l'association Orcavou. Venez découvrir plus de 150 exposants ce dimanche 26 avril de 6h à 18h pour les puces de la Voulte sur les deux places centrales de la ville, place Georgia et de Bar, regroupant exposants professionnels et particuliers. Et notez bien que c'est tous les 4e dimanche du mois.
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1: Et aujourd'hui, découvrons Sauvetage, le roman de Benoît Houssier aux éditions de Bode. Offrez à vos enfants un roman d'aventure, d'amitié et d'humanité dans un monde qui rappelle le nôtre, où la réalité côtoie naturellement le fantastique. Sauvetage de l'auteur Benoît Houssier est une invitation au voyage à partir de 8 ans. Elio, un garçon plein de ressources, va devoir fuir pour échapper à un sort fatal. Au fil des rencontres, il apprendra à résister. Ils iront au secours de naufragés, mais réussiront-ils leur propre sauvetage? Retrouvez Sauvetage dans vos librairies et dans vos plateformes Marketplace. L'ouvrage est disponible sur commande chez vos libraires au prix de 10 euros ou sur les plateformes habituelles, notamment sur l'éditeur au www.bode.fr.
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1: Concert rap ce 21 mai, c'est à Romans avec Le Cef et Seto. Avant de plonger dans l'intensité du Viral Battle 8, venez vous échauffer avec Le Cef et Seto pour une soirée où l'énergie brute et le flow affûté seront au rendez-vous, un moment incontournable pour découvrir la scène rap locale dans toute sa splendeur. Ne manquez pas cette mise en bouche avant le grand événement ce 21 mai, c'est à 19h à la Cité de la Musique, au 3 quai Saint-Clair, à Romans-sur-Isère. Toutes les infos sur lacordo.com. Ce 9 mai, ce sera l'Open de Culturisme et Sélection France à Chabeuil. Que tu sois prêt à faire ton tout premier pas sur scène ou à défendre ta place parmi les meilleurs, l'Open de Chabeuil t'attend. Une scène, une ambiance, une passion commune. Tous les athlètes sont les bienvenus pour vivre cette aventure et présenter fièrement l'Open de Chabeuil. Chaque année, cette compétition emblématique rassemble les passionnés du culturisme français et cette édition servira également de sélection officielle pour les championnats de France. Parce que le sport est pour tous et toutes, les compétitions sont ouvertes à la catégorie Handi. Ce 9 mai, c'est au 1 du chemin du Préau des Dames à Chabeuil, à partir de 8h, ce 5 mai à Chabeuil.
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0: Cécile Dada. Si comme moi tu vis dans un 20 mètres carrés, fenêtre sur cour, 8e étage sans ascenseur, loyer 800 euros par mois charges non comprises et toilette sur le palier, alors pour toi aussi, l'endroit de ta vie, c'est ta kitchenette.
1: Bon, on espère que vous avez un peu changé de situation depuis, que vous n'êtes pas resté dans votre 20 mètres carrés avec toilette sur le palier, pourquoi pas. Pour Kitchenette saison 17, on a troqué la mobilette pour une vintage estafette avec manche-disque chromé gourmette plein de sons d'une autre planète. Décollez donc vos étiquettes. Et comme le dit notre vedette dans son 20 mètres carrés ou pas, on ne sait pas, Cyril Hada pour son retour.
2: Tout vient à point, qui sait attendre. J'ai pas trop changé de voix, mais par contre, j'ai changé de situation.
1: Vous êtes passé aux 22 mètres carrés.
2: Oh, je suis passé aux 80 même.
1: La kitchenette est devenue une grande cuisine.
2: Elle est devenue un petit loft près de la nature et de la forêt de Fontainebleau surtout.
1: Et sans Stevie ni Loana, donc ça c'est pas mal.
2: Ah bah, Loana, ça va être difficile.
1: C'est vrai, top générique.
3: Chanter, c'est ma vie. Chanter, c'est ma passion. Je chante pour mes amis, je chante un peu à l'église, lors des mariages, vous voyez, c'est tout à fait amateur. Et on m'a convaincu de faire un disque. Alors c'est un peu en quelque sorte, comment dire, une consécration, j'en suis très fier.
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3: J'espère que ce petit florilège de morceaux, combien fameux, il y en a pléthore d'autres, mais il fallait faire un choix. Et voilà. Et disons place à la musique.
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Stop. Ben oui, c'était bien beau de parler de Michael Jackson. On en parlera peut-être dans l'émission, mais son éternel rival des années 80, rival funk, Prince, c'était important de reparler de lui 10 ans après sa disparition. C'était le 21 avril, décidément, quelle date funeste, 2016. Et vous avez bien sûr deviné le patchwork génial pour le premier Batman de Tim Burton en 1989. En tous les cas, bonjour à tous, bonjour à toutes et bienvenue dans Kitchen.

0: pour le moment. Pour cette émission placée sous le signe, j'ai l'impression, des super-héros, bien que nous ne soyons pas très nombreux, nous avons sorti notre Joker, mais ça n'est pas le Joker de Batman. Et est-ce qu'il fera autant de blagues que le Joker? C'est à voir. En tous les cas, pour son deuxième passage, on applaudit très fort, même si nous ne sommes que deux, Cyril Hada pour son retour.
1: Merci, merci.
0: Bonjour Cyril, comment ça va?
1: Bonjour. Eh bien, très bien, en pleine forme. Je reviens de Clermont-Ferrand. J'ai réussi à remporter enfin quelque chose au bout de 15 ans.
0: Tout vient à point, à qui cette attente? Bah, c'était ce que vous avez dit.
1: Exactement, c'était ça l'idée de la phrase magique.
0: Comment s'appelait ce prix?
1: Ça s'appelle le carrefour de la chanson. Ça fait partie des tremplins de référence, parce qu'il n'y en a plus beaucoup. Il en reste quelques-uns comme le Mans Cité Chanson, le tremplin de Vesoul. Ou à Seigne-Léger en Suisse, il n'y en a vraiment plus autant qu'avant. Et bah là, la ville de Clermont-Ferrand, du coup, avec un petit peu de sous, je sais très bien ce que je vais en faire, hein. Ça ira dans mon clip. Hein.
0: Oui, car l'actualité de Cyril, alors on t'avait reçu, donc c'était il y a 7 ans, pour mon ton Nilo, un album d'une bonne dizaine de titres, me semble-t-il.
1: 12.
0: 12 titres, précisément.
1: Il y avait eu un premier EP en 2016, ouais, que j'avais prolongé en 18, et le tout devait sortir en 19, sorti en 2020, en plein confinement.
0: C'est ça, oui, tu vois, en fait, Nilo, c'était un peu...
1: C'était le refuge.
0: Une idée du refuge, et puis
1: exactement,
0: finalement, vous avez été hyper précurseur. Hop, le confinement arrive un mois après.
1: Complètement, c'était ça.
0: Et là, donc vous revenez avec un EP qui va sortir à la rentrée et l'EP s'appelle Panama.
1: Comme je suis très lent, n'est-ce pas? Et que je vais me prendre mon temps et que j'aime tourner les chansons avant de les enregistrer et prendre le temps de trouver les arrangements. C'est bien pour moi de faire les albums en deux fois.
0: Oui.
1: De faire un EP et puis de le prolonger, c'est certainement ce qui va se passer.
0: Il aura une
1: passer.
0: Suite, n'est-ce pas? Il aura...
1: Voilà, ouais. Et puis peut-être que pour le coup, je ferai un vinyle, chose que je n'ai jamais faite encore pour l'instant.
0: Pourquoi pas, effectivement. On entendra plusieurs extraits, je pense, des 6 morceaux de l'EP, dont un en entier, le morceau éponyme Panama. Et puis, à la fin, une belle surprise, un live qui va nous rappeler des jolis souvenirs.
1: Eh ben oui.
0: Il y aura quoi d'autre dans le sommaire, chers amis? Ce sera vous, professeur, qui, dans quelques secondes maintenant, animerez la news.
2: Je parlerai du nouvel album d'Albert Marker.
0: À marquer au fer rouge, entre guillemets, oui, forcément, tous
2: très
0: les
2: bien.
0: Jeux de mots sont là.
2: Bon, je m'en vais.
0: Pas tout de suite, vous avez beaucoup de responsabilités, de plus en plus, professeur, n'hésitez pas. Vers le milieu de l'émission, il sera question de la vidéo Kitsch. Vous aurez un extrait sur kitschanet.fr. Une fois n'est pas coutume, on va parler d'une émission culte, et je vais vous citer quelques noms comme ça, si je vous dis Denis Brognard, Sophie Talman, Michel Denisot, Nathalie Renoux, Pascal Pro, Estelle Denis, Roger Zabel, vous avez une petite idée ou pas?
2: J'aime pas le sport.
0: D'accord. Ah, donc c'est peut-être en lien avec le sport, même si ces personnes-là ont fait bien d'autres choses par la suite. Et puis, on n'oublie pas, professeur, juste avant le live de Cyril, je ne sais pas s'il avait été traumatisé il y a 7 ans par cette rubrique, entre guillemets, essentielle.
2: Oh, il en parle tout le temps. Oui.
0: Voilà, il s'agit...
2: du hard kitsch.
0: Heureusement, ces artistes-là, on ne va pas les entendre en entier. Et il vaut mieux, croyez-moi, en tous les cas, cette semaine. Mais puisque, professeur, vous en avez parlé, il est temps de passer à la première rubrique de l'émission, c'est-à-dire la news.
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2: On va parler du nouvel album d'Albert Marker et on va écouter un petit peu ce qu'il fait.
0: Non, c'est pas Stromae. Hein. Attention, tabac, danger. Je ne vais pas moraliser sur le tabac destructeur des cellules du moteur. Pense à toi, Fabien. C'est bien, c'est une chanson engagée contre le tabac, on ne peut que...
2: Et puis, j'ai mis un peu de gaieté. Donc, le nouvel album d'Albert Marker, qui est intitulé « Il y a autre chose », est sorti il y a quelques semaines. Il oscille, comme d'habitude, entre chansons, jazz et rock expérimental. Il s'agit de son 12e album studio,
0: wow,
2: qui marque ses 50 ans de carrière. La particularité de cet album est qu'Albert Marker s'est entouré de 33 musiciens et musiciennes de la scène actuelle française. Il y a 14 titres sur l'album.
0: Ah ouais.
2: Albert Marker a comme 79 ans et 50 ans de carrière derrière lui. C'est un projet monumental enregistré en live et donc pas par l'envoi de fichiers à distance, hein, comme font souvent les musiciens aujourd'hui, c'est tout en live.
0: D'accord.
2: Les sessions ont lieu dans deux studios, à Sarzeau dans le Morbihan et à Pernes-les-Fontaines dans le Vaucluse entre juin et septembre 2025. On retrouve dans cet album les caractéristiques musicales habituelles de Marker, mélodie souvent mélancolique, on l'entend là, texte surprenant, c'est le moins qu'on puisse dire. Il y aurait une piste évoquant le réveil et le lever d'un homme, ou encore une autre sur sa mort et les différentes façons de mourir. L'écrit

0: cuivres et les bois sont nombreux, les arrangements sophistiqués et les chœurs très présents. Il a un système de distribution assez particulier, c'est-à-dire qu'il n'y a aucun titre sur Internet. Il faut acheter l'album. On n'a rien du tout.
1: En physique.
0: Donc, les deux titres qui illustrent cette rubrique, qui ne sont pas tirés de cet album, hein, comme je vous l'ai dit, peuvent résumer le style marqueur. Et c'est quoi le style marqueur ?
2: Bah, c'est Brigitte Fontaine avec un stabilo boss, d'où le marqueur, c'est ça ? La France sur trois, des
0: troubles du sommeil. Superposition de mélodies, vous l'entendez, harmonie complexe, rupture rythmique brutale et prédilection des instruments avant et un sens de l'absurde assez aiguisé. Bon, il prend toujours des sujets de la vie quotidienne, donc vous avez entendu le tabac, là ce sont les statistiques sondages, ouais. Et les sondages qu'on nous sort toute la journée. Une des citations d'Albert en interview pour Jazz Magazine résume son approche, il déclare « J'ai toujours écrit selon mon intuition du moment, sans jamais me préoccuper d'une trajectoire précise à parcourir. Je remercie la nature d'avoir alimenté ma boîte à idées, de m'avoir fait don d'émerveillement, de curiosité, de sensibilité, de malice. » On pourrait dire que c'est un accord passé entre un artiste sérieux, une orchestration sérieuse pour ne pas se prendre au sérieux.
2: C'est beau.
0: L'album, il est disponible sur son site albertmarqueur.com.
2: Ça pose la question de la réception, de la perception, tout ça, de ce qu'on produit, de ce qu'on crée. Vous y pensez, vous, lorsque vous créez donc un album ou un EP? Comment est-ce que ça va être perçu par les gens qui vous suivent, par des nouvelles personnes? Quand on se présente à des tremplins, j'imagine qu'on doit penser à tout ça. On doit se dire...
1: Peut-être un peu trop, parce que...
2: Cyril Adda, notre invité.
1: J'ai quand même besoin de sentir de l'attention et de l'écoute. Donc l'idée d'arriver avec déjà du contenu sur scène et être convaincu que ma proposition peut être pertinente, c'est ce qui me donne aussi envie de faire de la scène. Le plaisir, il vient beaucoup de l'échange, donc...
2: Sentir, entre guillemets, le retour.
1: Voilà, donc là, c'est vrai que l'idée, maintenant, c'est d'aller chercher un peu dans la production, de vivre un peu avec son temps, les gens sont abreuvés de son toute la journée, donc ajouter de la séquence. Déjà, si on m'enlève la guitare, je me retrouve avec mes mains, je sais pas quoi faire. Donc je suis très content d'avoir la guitare et puis ça, ce côté organique qui vient un peu réchauffer les séquences, surtout avec du nylon là.
2: Donc c'est Jeanne qu'on entend, c'est le tout dernier extrait de cette EP que vous avez sorti il y a quelques mois. Jeanne.

0: Si on a parlé tout à l'heure, Cyril, avec donc votre album précédent, Lilo, de l'isolement, justement, juste avant le Covid, la chanson qu'on entend là, Jeanne, est un petit peu en lien. C'est une chanson qui est née un peu dans les circonstances du Covid, qui raconte ça.
1: Il n'y a pas de hasard, en fait. Panama et Jeanne, c'est vraiment les deux titres qui ont fait la transition entre Lilo et Panama, justement.
0: Une release party, j'imagine, à la rentrée lorsque l'album sortira. Je ne sais pas si vous avez déjà aidé d'un lieu ou pas, ou de plusieurs lieux. Pourquoi pas, on peut faire une release à plusieurs coups, peut-être.
1: Je vais vous faire une confidence. Effectivement, ce qui ralentit un peu l'arrêt de cette date, c'est effectivement un ensemble de choses que j'ai eu du mal à réunir jusqu'à présent, mais qui ça commence enfin à se décanter, à savoir un volume de dates conséquent, pas trop ridicule, pour se dire bon ben voilà, là ça tourne, on peut dire que ça peut sortir, ça va faire la date vraiment de référence au milieu d'autres.
0: Oui.
1: Le clip de Panama, ça y est, les dossiers de sub ont été déposés. Et enfin, comme vous venez justement de le dire, il faut arrêter la date de la sortie et la date de la release party. Et l'un sans l'autre, c'est difficile à caler. Alors bien sûr, maintenant, on est sur l'automne. Et puis quelques semaines, un mois maximum derrière la date. Donc je réfléchis à des lieux, j'en ai contacté certains.
0: À Paris, donc.
1: Ah bah, bien sûr, à Paris, évidemment.
0: Parce que vous tournez un petit peu partout, déjà j'imagine en défendant cette EP, le nombre de dates est impressionnant. Vous avez,
1: c'est gentil.
0: Sur cyrilada.com, vous avez... Alors qu'est-ce qu'on peut citer? Vous serez en Suisse notamment.
1: C'est ma prochaine date, je suis très très content d'y retourner. Au bord du lac de Neuchâtel, c'est vraiment un super lieu magnifique.
0: Donc ça, ce sera donc le
1: 10 mai.
0: Le 10 mai. Ensuite, il va y avoir donc le 23 et 24 mai en Loire-Atlantique.
1: Vous connaissez
0: Non, pas du tout, mais le nom est très joli.
1: Ah oui, le nom est très joli. Sucé-sur-Erdre.
0: Vous y êtes allé, professeur, déjà?
2: Non, jamais. Non.
1: Vous n'êtes jamais allé sucé-sur-l'herbe, sur Erdre?
2: Je me suis fait... Non, jamais.
1: D'accord.
0: Bien.
1: Et c'est par contre, on peut parler du festival.
0: Bien
1: quand
0: sûr,
1: même.
0: Oui, c'est
1: le
0: l'occasion.
1: Le Festi-Wouf, c'est un festival canin.
0: Et donc deux dates, hein,
1: le
0: 23
1: samedi
0: et, 24.
1: Et le dimanche, voilà.
0: Le 30, ensuite au Pontet, c'est dans le 84.
1: Alors c'est la fameuse finale du
0: dont vous parliez tout à l'heure,
1: du festival d'Avignon. Il me reste encore cette échéance de.
0: C'est ça, oui, c'est au château de Fargue, oui, tout à fait.
1: Il me reste encore cette échéance de tremplin, comme quoi c'est jamais fini.
0: Ensuite direction la Bretagne, du côté de Meillac le 6 juin. Et le lendemain, le 7 juin,
1: la guinguette des loups était calée. Et puis une amie qui habite la Mayenne m'a dit « Oui, ils sont chauds, t'es dans le coin, viens. » C'est à Mayenne. Le Cinévox, je crois.
0: Ensuite, ça se poursuit avec des très très beaux noms de villes également à Crèvecœur-le-Grand.
1: C'est magnifique.
0: Là,
1: hein.
0: Forcément, c'est dans l'Oise et forcément le professeur y est allé. Ce sera à l'occasion de la fête de la musique, hein, le 21 juin. En plein cœur de l'été, deux dates importantes.
1: Faut que ça leur plaise.
0: À Villiers-Charlemagne, c'est en Mayenne justement. C'est un concert en l'honneur de...
1: Au profit d'Emmaüs.
0: Puisque l'Auvergne vous adore, le 17 septembre, vous serez à Biome.
1: Ah, j'ai hâte. Ouais.
2: Il a jamais fait autant de promos pour un invité pour les concerts.
0: Bah oui,
2: hein,
0: oui,
2: vous avez
0: il y en a beaucoup, il y en a beaucoup, effectivement. Et pour finir, retour en Bretagne, cette fois donc à Pénestin, le 25 septembre.
1: Ouais, c'est près de là où on ramasse le sel. À Guérande.
0: À Guérande, près
1: c'est
0: de Guérande.
1: La presqu'île. Ouais, ouais.
2: Là, je connais, mais enfin bon, on s'en moque. Hein.
1: Et je terminerai tout près de chez moi. Enfin, là, pour l'instant, ça s'arrête là. Il faut relancer, hein, si ça sort à l'entrée.
0: Alors, est-ce que ce sera dans le château ou ce sera à côté du château? C'est à Damary-les-Lys, pour ceux qui ont connu une célèbre émission. Dans le 77, en effet, Seine-et-Marne. Espace Nino Ferrer.
1: Espace Nino Ferrer, voilà, ça répond à la question.
0: Donc, on peut vous contacter si on veut vous programmer. Donc, on peut passer par votre site web, cyrilada.com.
1: Oui, bah après, c'est l'adresse générique de la structure qui m'accompagne, qui s'appelle allbymyself.production au singulier @gmail.com.
0: Cyril Ada, on va continuer à parler avec toi, on va entendre d'autres extraits de cette EP qui s'appelle Panama et donc qui va sortir officiellement à la rentrée. Mais avant, c'est vrai que c'est très masculin cette émission, on a parlé de super-héros tout à l'heure, maintenant on va parler d'une émission, je pense, très suivie par les hommes, c'est dans la deuxième rubrique de l'émission La Vidéo Kitsch.
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0: Alors, avez-vous deviné, chers auditeurs, j'ai cité quelques noms d'animateurs ou de chroniqueurs qui ont fait les belles heures de cette émission. Côté féminin, Nathalie Renaud, Sophie Talman, Estelle Denis, mais aussi Denis Brognard, mais aussi Pascal Pro, Michel Denisot. Ça passe le dimanche matin, avant ça passait le samedi soir, vendredi soir, ou le dimanche soir.
2: Le dimanche matin, je suis à la messe.
0: Ah, donc vous ne vous souvenez pas. Bah, c'est Téléfoot, figurez-vous. Et pourquoi Téléfoot? Parce que ça va s'arrêter. Ça a été créé en 1977 et ça va s'arrêter là. Peut-être que ça renaîtra sous une autre forme plus numérique, mais en tous les cas, une émission de près de 50 ans qui s'arrête, c'est un événement. Et pour l'occasion, il y a eu plusieurs génériques, mais on vous a choisi un générique de fin qui était là quasiment dès le début. Très très curieux, extrait d'un film, enfin le nom est un peu suédois, mais c'est un film italien. Quel est l'auteur de ce générique, professeur? Quel est le compositeur?
2: Piero Umiliani.
0: La musique, vous la connaissez, c'est tout simplement Mana Mana. Voilà, si je vous dis ça tout de suite, hop, vous avez l'air en tête. Place au ballon rond dans Kitchenette. Mana Mana.

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3: Et ça rappelle des souvenirs de grenier, de la chambre lorsqu'on se lève, qu'on ouvre un œil, on n'a pas beaucoup dormi, hop, on allume la télé et on tombe sur des images de football. C'était le générique de fin de Téléfoot. On était à la fin des années 70 jusqu'à 83. Il y avait cette espèce de générique bizarre à partir du Manamana, donc de Piedro Umiliani. Ce Manamana que tout le monde a un peu traduit en mais non, et d'ailleurs Salvador en a même fait une chanson où il met des paroles et où il dit mais non à chaque fois. Je vous invite à le découvrir. Et en fait, c'était la création vraiment des gifs avant l'heure, c'est-à-dire qu'à la fin de Téléfoot, on avait par exemple un arbitre qui sort un carton, on a le geste, et puis ensuite on a le geste à l'envers, puis à nouveau en avant et puis en arrière, donc on a le geste répété 3-4 fois comme ça, et à chaque fois on a une attitude d'un joueur qui met la main sur ses hanches, et puis qui les enlève, et puis qui les remet, ou bien un entraîneur qui lève la main, et puis qui l'enlève, etc. C'était le petit côté délire un petit peu de ces réalisateurs. Nous sommes trois hommes, est-ce que vous êtes branchés football d'une part, et d'autre part, est-ce que vous regardez ou regardiez, parce qu'elle n'est pas encore disparue cette émission, le téléfoot de TF1 qui s'appelait Téléfoot 1 au départ dans les années
4: alors
3: 70.
4: Je vais tout à fait honnête, non, c'est pas quelque chose qui est dans les gènes le football, de la famille, ouais. Ça m'a pas été transmis, on va dire.
3: Non.
4: Après, peut-être que ça aurait pu m'intéresser en tant que sport un peu plus tard, mais bon, j'avais déjà pris d'autres orientations. Après, tout ce qui tourne autour des vedettes et des clubs et des championnats, ça m'a jamais captivé, à part les matchs de référence.
3: Et vous, professeur, c'était directement Canal? Vous n'attendiez pas la diffusion du téléfoot le dimanche?
5: Non, c'est moi, c'était directement Canal,
3: ouais.
5: À l'époque, oui.
3: Bah, c'est vrai que, bah, entre guillemets, d'autres chaînes, bah, la 2 est arrivée avec Stade 2, Canal+ a eu l'exclusivité le jour même de pouvoir diffuser des images, alors c'est ça qui a un peu mis à mal le téléfoot, qui faisait moins l'événement le dimanche et qui a dû se recentrer sur soit des images un peu internationales, soit sur l'équipe de France dont elle avait les droits, etc. Et au fur et à mesure, cette émission a moins intéressé peut-être, mais c'est déjà bien 49 ans de...
5: Le cœur de cible un petit peu âgé quand même de téléfoot, parce que les jeunes n'en ont pas besoin, maîtrise de mieux en mieux la technologie. C'est peut-être pour ça qu'ils peuvent voir sur téléphone maintenant tout.
3: Est-ce que vous connaissez quel fut le tout premier présentateur de téléfoot?
5: Roger Gicquel?
3: Non, Gicquel, c'était la 2. C'était...
5: Ah oui, pardon.
3: Pas la 1, c'était passé sur la 1. C'était Pierre Cangioni. Pierre Cangioni, qui est devenu président de club de l'Olympique de Marseille, je crois, par la suite. Voilà, ensuite, il y a eu Thierry Roland, il y a eu Roger Zabel, Didier Roustan, qui a fait beaucoup pour la notoriété de cette émission par des très belles idées de reportage. Puis, il y a eu Christian Jean-Pierre, puis Thierry Gilardi, puis re-Christian Jean-Pierre, on connaît les circonstances, et maintenant Grégoire Margoton. À chaque fois, c'était plus ou moins le commentateur qui devenait présentateur. D'autres gens ont fait des reportages un peu spéciaux, comme Pascal Pro, je ne sais pas si on va en parler.
4: Oh là là.
3: Bref. Et puis, c'était l'occasion, malgré tout ce qui s'est passé dans cette émission, de donner la place aussi à des journalistes féminines. La première, c'était Marianne Macco. Je ne sais pas si vous en souvenez.
5: Oui, qui nous a quittés très jeunes, d'ailleurs.
3: Dans les années 80-90. Elle a été remplacée par une Miss France, Sophie Talman. Puis, donc, il y a eu Nathalie Renoux, Estelle Denis, etc. Mais sachez que cette émission-là, qui va disparaître donc, le 14 juin, faisait partie des plus anciennes émissions de la télévision.
4: Avec Interville.
3: Interville a eu des interruptions, des coupures, donc non. Mais la plus ancienne, ça reste les émissions religieuses, Le Jour du Seigneur, qui faisait concurrence à Téléfoot. Donc, comme quoi, vous voyez, c'est... Voilà, et le professeur préférait bien sûr regarder les émissions religieuses. Il y a eu ça, il y a eu aussi donc Stade 2 juste après. Et voilà, donc le sport et la religion, les deux mamelles, l'opium
5: du peuple. Téléfoot en concurrence avec les émissions religieuses, c'est un fait. J'ai jamais réfléchi de ma vie à ce phénomène.
3: Mais pour finir sur les musiques qui ont accompagné cette émission, là on vous a passé un générique de fin devenu culte et très drôle, mais il y en a eu d'autres qui ont marqué. Ils se sont beaucoup inspirés du cinéma, ce générique en a fait partie, mais il y a eu aussi le générique de Godzilla, qui était une reprise de Cashmere de Led Zeppelin avec Puff Daddy, Jimmy Page. Et puis juste après, il y a eu la fameuse musique de Kill Bill aussi, qui est devenue la musique de Téléfoot au début des années 2000. Mais vous, ce sont des images que vous nous préparez pour Cyril, donc le titre éponyme Panama. Alors c'est des images que vous tournerez là-bas ou pas forcément?
4: En fait, quand j'écris cette chanson, j'ai pas mal pensé à la ville de Sète. Je sais pas si c'est par pur... effet d'analogie, enfin de comparaison avec...
3: vous la connaissez bien cette ville peut-être aussi.
4: Oui, ouais. Je sais pas si c'est quelque chose d'ensoleillé, c'est une ville qui est métissée, c'est pas l'Espagne, c'est pas l'Italie, c'est un petit bout de France au bout de la mer, ouvert sur la Méditerranée. Il y a un côté presque subtropical. Donc il n'y a pas le Corcovado, mais il y a le Mont Saint-Clair. Donc j'irai sur le Mont Saint-Clair faire mon petit playback.
3: D'accord.
4: Pendant que, au même moment, au montage alterné, je vais quand même garder des surprises. Sur un plateau de tournage à fond vert d'audiovisuel, on reconstituera l'histoire de cette charmante dame sur ce plateau avec cette comédienne qui s'appelle Cécile Bouillot, qui va venir aussi avec un autre figurant qui lui va se cacher un peu dans les plantes, va les pieds.
3: Le premier extrait de cette EP que vous aviez sorti, c'était très paradoxal, c'était une dernière fois. On est aussi dans le paradoxe de la dernière fois. Celui-ci, vous n'aviez pas envie de le clipper par exemple, c'était le premier extrait. Non, ça vous disait rien, vous préfériez faire des pastilles, on peut dire ça comme ça.
4: On fait ça avec ma sœur qui m'aide, qui fait les graphismes, hein, Floriada. Elle est aussi assez douée en montage. Donc on fait ça tous les deux et on décide. Je lui ai fourni un stock d'images de mes vacances où elle s'est piochée dedans. Donc là, on m'a vu, le teaser de cette chanson, on m'a vu déambuler sur les rives du Saint-Laurent à Québec.
3: Ah bah oui, vous avez fait des belles vacances.
4: C'était assez sympa.
3: Pour la dernière fois, c'est le premier que vous avez sorti il y a 9 mois, c'est ça ?
4: Bah, il est sorti en juin 2025, donc ouais, c'est ça. Mmh.

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1: On entend aussi un petit peu la force de ce titre hyper accrocheur. Je pense que c'est pour ça que vous l'avez sorti. On peut même danser un petit peu dessus.
2: Merci.
1: Et ça raconte un peu un allant vers l'autre.
2: Il fait peut-être partie effectivement des trois titres forts de l'EP avec Panama et Jeanne. Il est très différent des autres. C'est le premier que j'ai vraiment programmé. Bon, il n'y a pas de batterie, ça c'est sûr. Il n'y a même pas de basse. C'est vraiment, pour le coup, je suis full guitare séquence. Et il y a un côté plus urbain, voilà. Ouais. Donc c'était un petit peu la nouveauté par rapport à ce que j'ai l'habitude de produire, d'un peu plus rock ou d'un peu plus variette. Et effectivement, au niveau du thème, là, j'ai pas forcément cherché à raconter une histoire de personnage, mais juste rester dans les bases, quoi, de sa propre introspection et de ses chagrins, j'allais dire sentimentaux, ouais.
1: C'est donc Cyril Hada, notre invité, pour son deuxième passage dans l'émission. On va entendre tout à l'heure donc le titre Panama en entier, mais il est temps de faire davantage connaissance avec toi, parce que 7 ans, c'est long, ton premier passage, donc il a dû s'en passer des choses. Il s'agit de notre artiste invité de la semaine, Cyril Hada.
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4: J'aimerais parler d'Indiana Jones. Est-ce que vous pouvez nous parler un peu plus de ce titre qui est un petit peu étonnant par rapport aux autres ?
2: Alors, j'avais déjà fait des tentatives slam, notamment avec un titre qui s'appelait Les Actualités, qui était sur Lilo. Après, là, effectivement, c'était peut-être un peu plus naturel, puisque j'ai un peu plus l'habitude de cet exercice-là. Ce qui est important pour moi, c'est d'arriver aussi à un moment donné, trouver des perspectives d'évolution et pour vraiment, moi, casser un peu mes structures couplet-refrain, il en reste encore beaucoup, se détacher un peu de la mélodie et pour essayer d'accrocher le texte avec une justesse de ton. Alors c'est pour ça que là, je me suis dit, bon, on va essayer d'enlever le plus de mélodies possible, quitte même à déconstruire la chanson pour essayer de se surprendre et d'essayer des choses. Je suis resté quand même sur des structures de couplet-refrain-pont, mais j'ai quand même réussi à exploser la mélodie du couplet. Mais derrière, il y a tellement d'éléments quand même d'arrangement mélodique que finalement, là, le refrain est mélodique, mais après, il y a quand même pas mal d'arrangements qui font que même le slam chante un peu quand même.
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1: Ces petites notes enfantines assez sympathiques finalement.
2: Oui, c'est une chanson effectivement sur l'endroit où on a grandi et ce besoin de partir pour découvrir autre chose. Et puis peut-être aussi laisser derrière soi des souvenirs douloureux.
1: Donc c'est à la fois une émancipation sur la forme, la structure, et aussi sur ce qui vous a structuré pendant toute votre jeunesse. Vous cherchez.
2: C'est comme quand j'écris sur le harcèlement scolaire, ça ne veut pas dire que j'ai été harcelé scolairement. Alors, je pense qu'il y a quand même des endroits, si je réfléchis bien, où je suis passé, où je suis content de ne pas y retourner. Peut-être parce qu'il y a eu des souvenirs douloureux ou je sais pas, ou parce qu'il y a eu une mauvaise vibe tout simplement.
1: Donc c'est une maison aujourd'hui, plus personne n'y habite, c'est ça? Elle a été vendue, qu'est-ce qui se passe?
2: Alors exactement, alors c'est très bien que vous parliez de l'histoire et c'est peut-être là où vous vouliez m'amener, c'était sur la thématique.
4: Oui, vous avez tout compris.
2: Tout à l'heure je vous parlais de Sète, là il faut partir du côté de Arles. Les références à l'archéologie, à l'oppidum, les pyramides ou je sais pas quoi, et les châteaux forts, et les châteaux de la Loire, et les arènes, exactement, je parle des arènes. Alors c'est un ami suisse que je connais bien, à qui est arrivé un drame. Il a dû se séparer de sa maison à Arles, et suite au décès de sa maman, donc il a fallu en quelques semaines qu'il vide la maison, et qu'il fasse cette fouille, ce tri, cette introspection à la fois dans son passé, qu'il arrive à faire le tri entre les affaires, de ce qu'il garde, ce qu'il donne, et puis du coup qu'il quitte cet endroit avec tous les souvenirs. Donc voilà l'histoire de cette chanson.
4: Il fouille, d'accord.
2: L'idée de l'archéologue qui fouille dans son passé.
1: On parlait de chansons qui se répondent, est-ce que la fugue répondrait pas un petit peu avec celle-ci, Indiana Jones?
2: Ah, c'est intéressant parce qu'en plus, c'est deux chansons que j'ai traitées un peu pareil d'un point de vue esthétique. À savoir, j'arrivais pas à trouver la bonne progra de batterie. Enfin, j'arrive à la voir en live, mais en studio, j'arrivais pas à trouver le son. Donc, je me suis dit, bon, bah, puisque j'essaye maladroitement de reproduire une vraie batterie, demandons à un vrai batteur. C'est là que j'ai demandé à Thomas Chalindard, je sais pas si vous le connaissez. Et mon bassiste Bertrand, qui vient du coup aussi poser la structure rythmique avec Thomas. Donc il y en a un qui est plus dans un esprit un peu plus disco. On a été, enfin ça y est, je crois que c'est fini, mais on a été dans une période un peu de néo-disco là.
1: Oui, toujours 20 ans après, il y a toujours un petit revival, ouais.
2: Et bon, alors est-ce que c'était une envie de surfer sur la vague ou pas, ou voilà, c'était pour mener une couleur un peu... Bon, faut dire que moi je suis des années 80 aussi, hein, donc puis ça permet de revenir à des choses un peu plus organiques, un peu pop-rock quoi, pas uniquement dans la progra... à l'ordinateur.
1: Le fameux groove entre guillemets de la basse aussi.
2: Mais exactement, donc d'un point de vue esthétique, c'est la même équipe et c'est à peu près le même son. Ouais, c'est vrai qu'elles se répondent tout à fait et puis elles partent de l'enfance.
1: C'est la fugue qu'on entend là actuellement, je pense. Vous pouvez me...

0: meurs pour gagner quelques. Toujours des petits sons sympathiques, une histoire d'émancipation. Mais est-ce que la fugue, on revient après à son point de départ?
1: Oui, alors c'est vrai que j'ai laissé la fin ouverte. On ne sait pas très bien ce qui se passe. Mais il me semble que j'ai laissé un peu d'espoir quand même. Et puis bon, ça suffit, je parle quand même d'un décès dans Jeanne. Bon, c'est le truc un peu inéluctable, hein, quand on parle d'établissements, d'EHPAD et de maisons de retraite.
0: Et d'isolement,
1: on n'allait pas non plus faire mourir ce jeune garçon.
0: Ça peut être la suite d'Indiana Jones quelque part, ou alors l'avant Indiana Jones.
1: Oui, ça serait plutôt l'avant. Serait plutôt l'avant, puisque quand on retourne dans la maison où j'ai grandi pour faire le tri, généralement on est adulte et... Ouh là là, je préfère pas y penser. Hein. Donc j'ai vécu par procuration, on va dire, l'histoire qui arrive à mon ami, mais qui est plus âgé que moi quand même.
0: Et pour finir, avant de retrouver Panama, donc il nous reste un titre à évoquer. Alors fait-il lui écho cette fois à une dernière fois ? The Last Night, et vous chantez un petit peu en anglais.
1: J'ai gardé la fin. Alors j'ai réécrit tous les couplets en français parce qu'ils étaient en anglais.
0: Au départ, et vous vouliez chanter tout en anglais.
1: Non, juste les refrains.
0: Ah, juste les refrains. Okay.
1: Et c'est une chanson qui est très ancienne, que j'avais utilisée en ouverture de ma release aux Trois Baudets de Lilo.
0: Donc, de Lilo, donc l'album précédent.
1: Voilà, et que j'avais arrêté de chanter pendant quelques années, et puis que j'ai trouvé quand même assez... je sais pas, valable. J'avais fait plusieurs maquettes et puis les gens, voilà, il y avait de bons retours. J'avais envie d'aller au bout. Ça s'était pas fait sur l'îlot, donc ça se fait maintenant. C'est mes premiers pas avec ma guitare folk dans le train, dans l'IDTGV, dans Paris, dans les années 2010. Et voilà, avec des arrangements, 15 ans plus tard, ça donne ça.
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0: Découvrez son EP, écoutez-la entièrement, c'est à la fin, c'est ça que vous chantez.
1: Ouais, l'anglais, je l'ai gardé pour le refrain final, effectivement.
0: Le refrain final. Ouais. Il est temps d'entendre Panama cette fois en entier. Donc, vous étiez dans votre îlot, puis vous avez lancé un pont quelque part. Vous êtes un peu moins isolé. Vous êtes sur une isthme maintenant.
1: C'est-à-dire qu'en quittant l'îlot, je suis arrivé sur un détroit.
0: Voilà, le détroit, l'isthme du Panama.
1: Il n'y avait pas de blocus. J'ai pu passer. Il n'y avait pas les porte-avions devant.
0: Oui, c'est ça. Il n'y avait pas de guerre.
1: Ils ont voulu le prendre aussi, celui-là.
0: Hein. Il y a quelques temps, oui, en effet.
1: Mais il a préféré le Groenland.
0: Et puis, bien sûr, le détroit. Effectivement. Mais voilà, revenons au Panama, tout simplement. C'est le titre éponyme de l'EP de Cyril Hada, notre invité dans Kitchenette.

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3: Et vraiment partout ailleurs, Cyril Hada, il passera forcément près de chez vous. On a cité plein de dates, que ce soit en France et en Suisse. Donc suivez-le sur cyrilhada.com. Et donc cette EP, Panama, sortira donc à la rentrée prochaine avec une release party qui suivra. Cyril Hada, on t'a vu, c'était très émouvant d'ailleurs dans la soirée hommage à notre camarade Mon Éléphant. C'était On sera jamais des vedettes que tu as choisi de chanter. Pourquoi ce titre-là parmi les très belles chansons de Mon Éléphant?
4: C'est un des titres qui m'a le plus marqué. Parce que forcément ça touche à mon histoire un peu personnelle, à tout ce qu'on a pu espérer. Est-ce qu'on va y arriver?
3: Les fameux rêves inaccessibles.
4: Ou
3: pas accessibles tout de suite en tout cas.
4: Oui, ou alors faut pas non plus courir. Comme je le disais déjà, tout vient à point qui sait attendre.
3: Exactement.
4: Et d'autre part, des fois, réussir sa vie, c'est des fois plus important que de faire 3 Zéniths et un Olympia. Et cette chanson m'a forcément touché d'Eric, et je lui ai demandé de la chanter aux Trois Baudets lors de ma release, parce que j'avais fait invitations.
3: Ouais.
4: Vous étiez là, je crois.
3: Oui, on était représentés par Agnès,
4: vous
3: notamment,
4: étiez représentés
3: qu'on
4: par
3: salue.
4: Oui. Ouais. Et qu'on embrasse.
3: À la fin de cette émission, ce sera encore des beaux souvenirs qui reviendront. Vous nous chanterez donc un titre extrait de Lilo, et donc c'est L'Ours Polaire, plus que jamais d'actualité toujours, bien sûr.
4: Le réchauffement climatique, surtout que quand on veut s'emparer de l'Arctique et qu'on profite de la fonte des glaces pour y développer des routes commerciales.
3: Pour essayer de récupérer des gisements, des choses comme ça.
4: Et récupérer des terres rares, prendre le contrôle des mers, etc. Ce qui est intéressant, c'est qu'il fait le pont. Comme j'ai plus mon groupe maintenant, ou très rarement, je verrai comment je fais pour la release. Je sais que j'aurai déjà mon bassiste. Après, est-ce que je reprendrai un batteur ou est-ce que j'utiliserai les séquences? Là, on n'a pas le piano.
3: Mais on aura la séquence.
4: Donc, du coup, le piano est dans la séquence.
3: Mais avant ça, des gens qui désaccordent à la fois les pianos, les oreilles, les tympans, le cosmos parfois aussi. Ils ne seront que deux et c'est déjà beaucoup. Ce sont les artistes du Hard Kitsch tout de suite.
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3: Est-ce que tout jeune, Cyril, vous fantasmiez entre guillemets sur l'an 2000 quand vous étiez petit? L'an 2000, ce sera génial, on voyagera dans le temps, dans les vaisseaux spatiaux.
4: Oui, c'est possible parce que j'avais encore la naïveté de mes 10-12 ans, on va dire, et que on avait été baigné par Star Trek, les robots.
3: Beaucoup de gens ont chanté sur l'an 2000, même dans Starmania, il y avait une chanson autour de l'an 2000, mais pas que, il y en a eu énormément.
4: Celle de Bachelet, moi, m'avait beaucoup marqué.
3: Oui,
4: parce
3: l'an 2001,
4: que
3: non plus.
4: J'avais toujours envie de corriger quand on aura 20 ans, en an 2000, 1000.
3: Oui, mais.
4: Parce que moi, je suis de 80. Donc,
3: c'est pour ça, vous, c'est l'an 2000.
4: Alors, moi, le 1, j'ai quand même eu 20 ans en an 2001. Ça, c'est la classe.
3: C'est le nouveau millénaire.
4: C'est l'avantage d'être né en juillet, c'est que vous avez 20 ans et fin 2000 et début 2001.
3: Mais personne n'a osé s'attaquer à l'année avant l'an 2000, 1999, car une personne a eu 20 ans, elle s'appelle Marie-Cécile, et c'est François Junot en 1980. Qui s'est dit, tiens, en 80, je vais être un peu original, je vais pas parler de l'an 2000, je vais parler de l'année juste avant 99, écoutez.
6: En 1999, pour tes 20 ans, quoi de beau, quoi de neuf.
3: Avec une très belle voix.
6: Que feras-tu près de l'an 2000, près de qui? Marie-Cécile.
3: On ne sait pas si elle existe, cette Marie-Cécile, ou si c'est juste pour rimer avec 2000, ça, la question. Il y a un côté l'oiseau et l'enfant Marie-Myriam.
4: Exactement.
3: Qui avait gagné l'Eurovision.
4: Ouais, tout à fait.
3: S'en est inspiré.
4: Et il y avait vous vous souvenez de la série un peu à la Star Trek, la base lunaire Alpha 99.
3: Oui, c'est vrai, Cosmos 99.
4: Ah, ouais, vous êtes un collab.
3: C'est vrai, 99 a inspiré aussi, c'est vrai. Il la chante avec beaucoup de passion et beaucoup de belles voix.
4: Où est-ce que vous arrivez à trouver des perles pareilles?
3: François Junot a
7: fait
3: plusieurs
7: titres. En fait, c'est
3: quelqu'un
7: qui est culte sur Internet. Il y a quelqu'un qui a découvert, je crois, dans un grenier, un de ses titres. Et depuis, tout le monde les recherche. Et les gens ont réussi à reconstituer une discographie complète de François Junot, qui, je crois, malheureusement, nous a quittés d'ailleurs.
3: Il n'est pas dit qu'on n'entende pas d'autres titres de François Junot, mais voilà, on parlait de...
7: J'en ai en stock, si tu veux.
3: Est-ce que ce sera beau aussi? Est-ce qu'on sera en 99, professeur?
7: Alors, c'est Monsieur Marc Arian, qu'on a déjà passé.
3: Ah ben oui. Adopté par les Belges.
7: Adopté par les Belges avec un enfant. Enfin, pour chanter. Hein, c'est...
1: Oui, papa. Pourquoi tu n'habites plus avec nous?
3: C'est pas quand on aura 20 ans dans 2001, là.
1: On se voit plus qu'une fois par semaine. Et avant, c'était tout le temps, tout le jour.
3: C'est quoi cet accent?
7: La Wallonie.
8: Mon enfant, c'est à cause de la fée verte.
3: C'est quoi la fée verte?
7: Une dame. Je n'ai pas trouvé.
8: Qui loge dans un verre.
3: Qui loge dans un verre.
8: Et qui me tient sous son charme.
3: Un verre d'alcool.
8: Tu ne comprends peut-être pas très bien.
4: Je ressens le malaise que vous ressentez.
8: Que je suis son prisonnier.
7: Ah, c'est l'absinthe, la fée verte.
3: Ah, c'est ça.
7: Qui fait boire de l'absinthe à...
3: Ou le jus de pomme, mais bon.
8: Non, je n'ai pas oublié les moments de bonheur.
7: Avec l'absinthe,
8: que
7: oui.
8: Que nous vivions chez nous.
3: Et c'est pour ça que sa femme l'a quitté, on imagine.
8: Et quand vient le soir, je me sens bien seul.
7: Ah, j'ai compris.
8: De vous.
3: Ça vous manquait pas le hard kitsch, hein, Cyril.
1: Et dis, papa, pourquoi tu n'essaies pas de te sauver?
7: Je comprends pas ce qu'elle dit.
1: Si tu veux, je viendrai te chercher un de ces jours. Et on s'enfuira tous les deux.
3: Oula.
1: Moi, de cette méchante dame.
3: Mais c'est qui la méchante dame? C'est la maman?
7: Je n'avais pas tout écouté.
4: Il lui a monté le bourrichon.
3: Ou alors ça représente l'alcoolisme, je sais pas, il y a un truc.
7: C'est le début du masculinisme.
1: Mais dis, papa, on peut sûrement faire quelque chose.
3: Oui, arrêtez.
7: Tu peux seulement
3: cette
7: faire
3: chanson.
7: Quelque chose, d'accord. Ouais.
4: J'aimais bien faire les arpégiateurs. Je faisais des trucs comme ça à 6 ans.
3: D'accord, à travers les chansons que vous écoutiez, les génériques.
4: Ouais, je faisais des trucs comme ça. Ouais, ça énervait tout le monde.
3: Ok, donc dès que vous entendiez Final Countdown de Europe, et ça partait, quoi. Ok,
4: voilà.
7: Je croyais que vous aviez grandi dans les années 80, donc je vais vous mettre tous les titres de beatbox, mais non, ça vous intéresse pas.
3: En tous les cas, il n'y aura pas d'arpégiator dans ce que vous allez chanter pour terminer cette émission. C'est le live de la semaine.
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3: Vous le retrouverez partout, Cyril Hada, pour défendre cette EP Panama qui va donc sortir à la rentrée, mais aussi d'autres chansons, on imagine. On t'écoute tout de suite dans L'Ours Polaire, extrait donc de l'album précédent, Lilo, Cyril Hada en live dans Kitchenette.
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0: L'ours polaire, très bien défendu par Cyril Hada. Bravo, on t'applaudit. On rappelle quelques dates. Alors, je sais que la release party n'est pas encore calée, mais rappelons donc que Cyril Hada jouera en Suisse à Neuchâtel le 10 mai. Citons également cette fameuse finale importante le 30 mai au Pontet, c'est près d'Avignon. C'est bien ça. Peut-être qu'on sera proche de la release party à Damary-les-Lys en Seine-et-Marne le 2 octobre. Panama, donc c'est le titre de l'EP, rappelons-le, de Cyril Hada. Deux titres sont déjà sortis. Vous pouvez tout entendre sur cyrilhada.com. Vous savez déjà comment s'appellera donc, l'album qui complétera Panama. Est-ce qu'il s'appellera Panama aussi ou c'est encore un peu tôt?
1: Non, il s'appellera pas Panama forcément. Il aura peut-être un titre qui reste à composer.
0: Merci Cyril.
1: Merci à tous. Merci pour votre accueil.
0: C'est toujours un vrai plaisir. Merci Monsieur le Professeur.
2: Merci Indiana Jones. Merci Jeanne et merci Cyril.
0: Et merci Batman aussi. On cite tous les.
1: Merci Robin.
0: On se donne rendez-vous la semaine prochaine avec, on espère, une équipe un peu plus complète et des surprises qui vous attendent d'ici la fin de cette saison. Et comme on vous le dit à chaque fois, vous vous en souvenez, professeur, on vous...
2: aime.
0: Mais oui, jusqu'au bout, on vous aime. Merci à
3: vous.
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1: Deux ou trois pépites à lancer dans les écouteurs cette semaine. Les Rolling Stones signent des nouveaux morceaux. Le groupe britannique a dévoilé notamment In The Stars, premier extrait du prochain album qui doit sortir en juillet prochain. Ce sera le 25e disque studio du groupe, dedans des titres en collaboration avec un certain Paul McCartney ou un certain Robert Smith. Ce n'est pas vraiment une surprise, Céline Dion fait partie des 100 meilleures voix de l'histoire. La chanteuse canadienne est la seule artiste francophone présente dans ce classement. Classement d'un site de musique pop américain où elle apparaît à la 49e position. En tête, c'est Freddie Mercury, Aretha Franklin et Whitney Houston. Ses concerts affichent complet. Charlotte Cardin a rempli l'Accor Arena à Paris pour le concert le plus marquant de sa carrière. La chanteuse québécoise a livré un show intense et intime qui mêlait puissance et émotion. Une date symbolique dans sa tournée européenne avec une scénographie épurée et une reprise remarquée de Voyage Voyage. Et ça fonctionne, écoutez ses fans au micro de Chiara Mariani.
2: J'adore son univers, elle chante super bien.
3: Sa voix, la prestance, le charisme qu'elle dégage et la simplicité aussi. Un gros truc qui a débloqué, c'était quand elle est passée à Star Academy. Et j'ai fait partie des gens très clairement qui l'ont vu à ce moment-là, qui du coup a passé l'année à écouter ses sons.
1: Prochaine étape, les festivals de cet été, Wheel of Green à Paris, le Main Square Festival du côté d'Arras ou Bourg.

0: Regard à con, voilà, vous savez tout. Bonne écoute, à la semaine prochaine.
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1: Il est 15h.
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2: Bonjour à tous. L'essentiel de l'actualité, les 5 Français du MV Ondus ont décollé de Tenerife en Espagne, direction la France. Évacuation du navire se poursuit aux Canaries après la détection d'un foyer d'antivirus à bord. À leur arrivée, les 5 passagers français seront placés en quarantaine et suivis pendant 45 jours. Plus de 300 agents sont mobilisés pour évacuer les 150 passagers du bateau. Dans le Val-d'Oise, un policier municipal est soupçonné d'avoir tué par balle son ex-compagne et leurs deux enfants de 9 et 13 ans avant de se suicider. Les corps ont été découverts samedi après le signalement du nouveau compagnon de la victime. Une enquête est ouverte pour déterminer les circonstances exactes des faits. Prudence dans le sud-ouest ce dimanche. 8 départements sont placés en vigilance orange pour les orages. Météo France annonce de fortes pluies, des chutes de grêle et des rafales de vent pouvant atteindre les 100 km/h. Enfin, la Ligue de football professionnel a ouvert une instruction après les incidents survenus samedi soir à Bastia en Ligue 2. Alors que Le Mans menait 2-0, les fumigènes ont été lancés dans les arrêts de jeu au stade de Furiani. La rencontre a dû être stoppée par l'arbitre. Voilà pour l'essentiel. Bon après-midi à tous.
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0: reprise des tubes sur Radio Zigzag d'ici quelques instants.
1: Adam Oyebanji est un nomade ou un globetrotter, c'est selon. Aujourd'hui, il vit à Édimbourg, mais il a vécu à Birmingham, Londres, Lagos, au Nigeria, à Chicago, à Pittsburgh ou encore à New York. Il nous propose un roman de science-fiction, Inversion, qui paraît chez Actes Sud. Nous y faisons la connaissance de Ravi MacLeod, qui est apprenti officier sur l'Archimède, ultime refuge de l'humanité dans l'espace profond. Avec le Bohr et le Chandrashekhar, le vaisseau forme la flotte qui doit rejoindre l'étoile cible, Tau Ceti, la planète supposée les accueillir à la fin de leur voyage. Comme tous les passagers, Ravi se tient prêt pour le jour de l'inversion, lorsque les réacteurs du vaisseau inverseront leur propulsion afin d'amorcer la descente vers la nouvelle planète. Dans un quotidien rythmé par les études de l'entretien du bâtiment vieillissant, Ravi voit sa routine bouleversée par sa rencontre avec une mystérieuse jeune fille, une intruse à l'origine de visions de plus en plus effrayantes et déterminée à entrer en contact avec lui. Aidé par Buzz, sa cousine hors la loi, Ravi plonge au cœur du vaisseau pour comprendre les origines de la flotte partie du monde originel il y a plus de 200 ans. Ce qu'ils vont découvrir pourrait bien faire basculer le destin de la 7e génération à la veille de l'inversion tant attendue. Inversion de Adam Oyebanji est paru chez Actes Sud.
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3: Vous ne le savez peut-être pas, mais le demandeur d'emploi dont les droits à l'allocation chômage prennent fin pendant une formation peut bénéficier sous certaines conditions d'une allocation appelée rémunération de fin de formation. Quelles sont les personnes concernées ? Il faut pour se faire être inscrit sur la liste des demandeurs d'emploi et si Pôle emploi vous a prescrit une formation pendant que vous perceviez l'allocation d'aide au retour à l'emploi ou l'allocation de sécurisation professionnelle. Les formations vous permettant d'acquérir une qualification reconnue et d'accéder à un emploi pour lequel des difficultés de recrutement sont identifiées ouvrent droit à la rémunération de fin de formation. Les formations concernées sont celles conduisant à une qualification reconnue par un diplôme ou un titre à finalité professionnelle enregistré au répertoire national des certifications professionnelles, le RNCP, ou reconnue dans les classifications d'une convention collective nationale de branche ou encore figurant sur une liste établie par la Commission paritaire nationale de l'emploi d'une branche professionnelle. Les emplois concernés sont les métiers en tension, c'est-à-dire ceux pour lesquels des difficultés de recrutement sont reconnues. La liste de ces métiers est établie localement par le préfet de région. La liste des métiers en tension prise en compte est celle du lieu de formation et ou de la région du lieu de prescription de la formation. La rémunération de fin de formation permet de continuer à vous rémunérer jusqu'au terme de votre formation. Elle est versée mensuellement à terme échu jusqu'à la fin de celle-ci. Toutefois, la durée cumulée de versement de l'allocation d'aide au retour à l'emploi ou de l'allocation de sécurisation professionnelle et de rémunération de fin de formation ne peut excéder 3 ans. Et notez que la rémunération de fin de formation est imposable. Le montant mensuel est égal au montant journalier multiplié par le nombre de jours du mois dans la limite de 652,02 € par mois. Ne manquez donc pas de vous renseigner auprès de Pôle emploi, notamment si vous êtes concerné.
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Plongeons dans les années 80 dans le dry pop The Police avec ce groove unique entre pop et reggae et juste après Prince, un artiste hors norme avec un titre court, direct et terriblement efficace. Police, Prince, ferme les yeux, on y va directement dans le dry pop.

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1: Et dans ces 15 minutes, je me fais plaisir. Nous nous faisons plaisir. Écoute bien, Gino Vanelli, c'est un mélange subtil de pop et de soul. T'as de suite envie de chanter. Et ensuite, grand souvenir, Scritti Politti, production très sophistiquée, très typique des années 80. Reste ici, reste avec moi. Ensuite, on chante français.

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1: Il est 16h.
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4: Le Dry Pop, une sélection très actuelle avec ses titres qui s'installent déjà comme des incontournables de 2026. Pour toi, des classiques des années 80. Allez, go!

0: 60 minutes de drive, on ouvre avec deux artistes qui installent une pop très sensible. Gracie Adams avec Le Risque, une écriture intime, presque murmurée. Olivia Dean, ensuite élégance britannique, voix chaleureuse, avec Dive tout en douceur et en profondeur. Bienvenue.
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60 minutes avec la nouvelle génération pop sur ta fréquence. Conan Gray avec une pop très visuelle, très moderne. Et juste après, je mixe Wasia Project, plus cinématographique pour ta radio. On prend le temps de savourer ensemble quelques morceaux aujourd'hui avec toi.

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3: Plein de jolies choses dans le Drive Pop sur ta fréquence. Troy Sivan, toujours très précis dans ses productions musicales, très pop, ainsi que Chapel One. C'est un univers flamboyant, très affirmé, avec de suite un titre qui marque immédiatement. Red Wine Supernova. Une petite parenthèse musicale, rien que pour toi, c'est le rendez-vous hebdo sur ta fréquence, le Drive Pop.

On va baisser le son, deux atmosphères plus intimistes. Holly Humberston, une pop mélancolique très actuelle. Et ensuite, le mix avec Jeremy Zucker. Avec une production moderne, presque minimaliste, nous écouterons plein de jolies choses. Avec toi, toujours avec toi, pour le Drive Pop.

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2: La touche française, très pop du dry pop sur ta fréquence. Kyo, un titre générationnel des années 2000, et toujours dans cette période 2000. Camille, approche plutôt artistique, presque expérimentale. Installe-toi confortablement, le temps d'un morceau, on chante en français. 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

Le temps en ta compagnie passe vraiment trop vite. Pour refermer ces 60 minutes, Sam Fender, une écriture très forte, très ancrée dans son époque. Et ensuite, London Grammar, toujours cette intensité émotionnelle reconnaissable. Dès la première note, tend bien l'oreille. La sélection du Dry Pop est de retour la semaine prochaine. Même adresse, même jour, même heure, et toujours pour toi. Toujours pour toi. Toujours pour toi. Je le dis encore une fois, toujours pour toi. Le meilleur est toujours à venir. Salut!

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1: Il est 17h.
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0: 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Vous dites que vous avez fabriqué une machine à voyager dans le temps à partir d'une DeLorean?
1: Ça marche! Ça marche!
2: Tous les mois, nous remontons en musique les couloirs du temps.
3: Aujourd'hui, notre machine à remonter le temps nous emmène en mars 1976.

0: En ce printemps 1976, le numéro 1 de hit parade est Johnny Hallyday avec ce Requiem pour un fou, une des meilleures chansons de son répertoire et qui marque un tournant dans sa carrière. Car il faut bien se figurer qu'en ce milieu des années 70, Johnny n'est pas l'icône universelle qu'il deviendra sur la fin de sa vie. Il cherche à se défaire de son image de chanteur yéyé pour midinette, dont le succès tient plus à ses yeux de loup et à son sourire ravageur qu'à ses talents musicaux. Avec une nouvelle équipe artistique, il lance des projets plus ambitieux qui lui permettraient de rencontrer un public plus adulte. Ses producteurs l'embarquent ainsi dans des aventures épiques ou grandiloquentes comme ce concept album sur Hamlet qui aujourd'hui fait doucement rigoler. À travers ses expériences, Johnny peut également explorer sa part d'ombre à un moment où sa vie personnelle vire au chaos entre ses déboires avec le fisc, un mariage qui bat de l'aile et ses diverses addictions. Et comme toujours dans ces périodes d'errance, surgit le plus pathétique mais parfois le sublime avec des chansons comme Que je t'aime ou Ce Requiem pour un fou.
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En ce mois de mars 76, une autre tendance musicale commence à pointer le bout de son nez dans les hit-parades, le disco. Ce n'est pas encore la vague qui va déferler dans le monde entier, mais l'occasion pour des chanteurs soul de donner une nouvelle impulsion à leur carrière en adoptant ce style aux orchestrations sophistiquées et à la pulsation souple. Barry White, avec sa stature de crooner XXL et sa voix de baryton, se fond avec délectation dans cette musique et va en devenir un des plus fameux ambassadeurs. En tout cas, en ce mois de mars 76, la France succombe à son charme avec son titre « Let the Music Play » qui rentre dans le top 10 des ventes. Un top 10 où on retrouve également une chanson au style pop charmant intitulée « The Butterfly Ball » qui rappellera certainement des souvenirs aux enfants de la télé des années 70. En effet, à cette époque, il n'est pas rare que les émissions soient interrompues brutalement par des problèmes techniques. La régie envoie alors à l'écran un interlude aussi étonnant que réjouissant. Sur une musique aux accents beatlesiens, un petit cartoon met en scène une grenouille armée d'une guitare, chantant « Love is all » en entraînant dans son sillage une parade d'animaux de la forêt digne de Blanche-Neige. Cette chanson est signée Roger Glover, le bassiste de Deep Purple, qui l'a enregistrée en 1974, quelques mois après avoir quitté le groupe, dans le cadre d'un projet de film d'animation qui connaîtra donc un retentissement inattendu en France grâce aux aléas du fonctionnement de l'ERTF.

Nous traversons le Channel avec The Small Faces qui viennent de nous chanter leur plus grand succès Ichiku Park. Et pourtant, cette chanson date de 1967, mais elle fait un retour inattendu dans les classements. En effet, les quatre membres de ce groupe favori des mods britanniques se sont retrouvés depuis quelques semaines pour enregistrer deux vidéos de leur ancien tube et la rumeur d'une reformation bruisse. Cette reformation aura bien lieu l'année suivante, mais malheureusement sans Ronnie Lane qui souffre des premiers symptômes d'une sclérose en plaques qui l'emportera en 1997. Côté charts, l'Angleterre succombe à la mode disco venue d'Amérique, mais va également plébisciter la production locale. Dans ce domaine, elle peut compter sur le producteur d'origine indienne, Bidou, qui a fait ses preuves en 1974 avec le Kung Fu Fighting de Carl Douglas, le premier tube disco enregistré en Europe. Il remet ça en ce printemps 76 en recrutant la jeune chanteuse Tina Charles, repérée comme choriste auprès d'Elton John ou Steve Harley. Avec sa voix puissante et son air juvénile, la jeune londonienne incarne parfaitement ce rôle de disco queen made in Britain et sa chanson « I Love to Love » est numéro 1 des ventes en ce mois de mars 76.

Disco toujours avec ce titre What a Night qui talonne Tina Charles à la deuxième place des charts anglais, mais s'affiche en numéro 1 aux États-Unis. Elle marque la résurrection d'un groupe qui avait un peu disparu, Frankie Valli and the Four Seasons. Ce groupe d'italo-américains new-yorkais, dont l'histoire a été racontée par Clint Eastwood dans son excellent film Jersey Boys, a été immensément populaire aux États-Unis au début des années 60, mais avait un peu disparu lorsque leur leader avait choisi de partir en solo, puis s'était retiré progressivement de la scène à cause d'une maladie lui faisant perdre l'ouïe. Pourtant, en 76, avec une formation rajeunie, les Four Seasons et un Frankie Valli revenu en forme profitent de cette nouvelle vague disco pour démontrer leur talent à créer des chansons populaires et fédératrices. Suffisamment populaire en tout cas pour barrer la première place à l'autre tube de ce mois de mars, All By Myself. Cette chanson dont la mélodie est inspirée d'un concerto pour piano de Rachmaninoff est signée Eric Carmen, un musicien du Midwest qui vient de publier son premier album solo après avoir fait ses débuts au sein de l'excellent groupe de power pop The Raspberries. Carmen a dû quitter le groupe car ses camarades n'aimaient pas ses chansons. Ce n'est pas le cas du public qui plébiscitera cette ballade piano-voix majestueuse et devenue un classique.

Toujours dans les charts aux États-Unis, David Bowie recueille les fruits de sa nouvelle carrière américaine. Depuis 2 ans, l'anglais s'est en effet installé outre-Atlantique pour se réinventer musicalement. Exit le glam rock de Ziggy Stardust, Bowie invente la Plastic Soul, une musique inspirée par la soul sophistiquée de Philadelphie que le chanteur interprète avec sa voix grave presque désincarnée qui agit comme l'alliage de la glace et du feu. Et le public accroche. L'an dernier, Bowie a connu son premier numéro 1 américain avec la chanson Fame, coécrite avec John Lennon. Et sur son nouvel album Station to Station, le single Golden Years commence à faire son chemin dans les classements de vente.

Mais il n'y a pas que la musique, et en ce mois de mars 76, pendant que le torchon brûle entre le président Giscard d'Estaing et son jeune et ambitieux Premier ministre Jacques Chirac, la société française se déchire à propos de l'affaire Christian Ranucci. Ce Marseillais est accusé de l'enlèvement et du meurtre d'une petite fille de 8 ans, et son procès se transforme en débat de société pour ou contre la peine de mort. En revanche, toute la France fait bloc pour soutenir la surprenante équipe de Saint-Étienne qui multiplie les exploits en Coupe d'Europe des clubs champions. Le 17 mars, le chaudron de Geoffroy Guichard rentre en ébullition pour un match qui va rentrer dans la légende. En quart de finale, retour de l'ancêtre de la Ligue des Champions, les Verts reçoivent la terrible armada soviétique du Dynamo Kiev et leur ballon d'or Oleg Blokhin qui les ont battus 2-0 à l'aller. Autant dire qu'on ne donne pas cher de la peau des champions de France qui pourtant, au terme d'une partie échevelée, vont arracher une victoire 3-0, synonyme de qualification et nouvelle étape vers un parcours qui les conduira jusqu'à la finale. Ce même mois, l'équipe de France démarre, elle, sa campagne de qualification pour la Coupe du Monde 78 dans l'indifférence générale. Car il faut bien avoir conscience qu'en ces temps reculés, elle n'est pas l'épouvantail qui multiplie les finales dans les grands tournois que nous connaissons aujourd'hui. Son palmarès est vierge et sa dernière participation à une phase finale d'Euro ou de Coupe du Monde remonte à 10 ans en arrière. Michel Hidalgo, un nouveau sélectionneur inconnu et sans expérience, vient d'être nommé et il titularise pour son premier match deux gamins de 20 ans, Maxime Bossis et Michel Platini. Et ce dernier se fait très vite remarquer. À la 73e minute de ce match contre la Tchécoslovaquie, alors que la France obtient un bon coup franc que s'apprête à tirer le capitaine Henri Michel, le jeune Nancéen s'approche de lui et lui demande à l'oreille de lui pousser le ballon. Surpris par l'assurance de son jeune coéquipier, Henri Michel s'exécute et platoche d'une feuille morte qui deviendra sa marque de fabrique, enquille le premier de ses 41 buts en sélection et lance l'aventure d'une nouvelle génération qui conduira quelques années plus tard l'équipe de France vers son premier sacre européen. Mais si vous n'aimez pas le foot, vous pouvez toujours aller au cinéma. Et dans ce domaine, le printemps 76 ne manque pas d'attrait. Le nouvel Hollywood, avec sa cohorte de jeunes réalisateurs qui dépoussièrent les codes, est au sommet de sa créativité. Spielberg effraie la planète avec ses Dents de la Mer et les cinéphiles français se passionnent en ce mois de mars pour ces nouveaux acteurs vedettes. Al Pacino, braqueur de banque dans le film de Sidney Lumet, Un après-midi de chien, et surtout Jack Nicholson, maître de l'asile de Vol au-dessus d'un île coucou de Milos Forman. Le cinéma français se porte bien également et on se presse à la sortie de La meilleure façon de marcher de Claude Miller avec le regretté Patrick Devers ou Du juge et l'assassin de Bertrand Tavernier. Les amateurs de musique, eux, ne rateront pas la bizarrerie du mois, le film Litsomania. En effet, après le succès de l'opéra rock Tommy, l'exubérant réalisateur anglais Ken Russell récidive avec une fresque délirante sur la vie du compositeur Franz Liszt, sa carrière musicale, ses frasques amoureuses, mais aussi son oscillation perpétuelle entre le bien et le mal. C'est Roger Daltrey, le chanteur des Who, qui jouera le rôle titre, et c'est Rick Wakeman, le pianiste virtuose de Yes, qui est chargé d'adapter la musique du musicien hongrois à la mode pop du moment. Et si ce film n'est pas resté dans les mémoires, l'adaptation par Rick Wakeman de Rêve d'amour de Liszt pour la voix puissante de Roger Daltrey reste une petite curiosité musicale dont je ne pouvais pas vous priver.

0: Mais au-delà des classements de vente, les amateurs de rock se plongent avec délectation dans la lecture de la presse spécialisée. Il faut dire que sans Internet et quasiment aucune présence de rock sur les radios et les télévisions, c'est le seul moyen de se tenir informé de l'actualité musicale. Et la lecture du classement mensuel des lecteurs de Best permet de décrypter les tendances. L'heure est au rock progressif et Pink Floyd, Genesis et les Français de Hanche sont en tête des suffrages. Le hard rock de Black Sabbath, Led Zeppelin ou Deep Purple fait également bonne figure. Au rayon des nouveautés, en revanche, on découvre de nouvelles tendances et en particulier la rédaction s'enthousiasme pour l'album live de Bob Marley. Enregistré l'été dernier au Lyceum de Londres, où le chanteur jamaïcain entame sa première tournée européenne, ce disque permet au public de découvrir la puissance de la musique et le charisme de Marley qui ne s'exprime jamais mieux qu'en concert.
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C'était Brian Eno dans un autre disque sorti en ce mois de mars 76, Another Green World. Encore un disque qui permet d'explorer de nouveaux horizons avec cet ancien membre de Roxy Music qui propose ici des paysages musicaux, le plus souvent instrumentaux, sur un album où il affine ses concepts d'ambient music. Et entre les plages instrumentales, parfois surgit un titre chanté de cette voix blanche et désincarnée, comme le titre I'll Come Running que nous venons d'écouter. Pour conclure notre voyage dans le temps, au mois de mars 76, nous jetons un coup d'œil à la rubrique nécrologique. Car le métier de rockstar est un métier dangereux dans ces années 70 où l'argent facile, les drogues, l'alcool et les abus en tout genre sont les compagnons de route de ces jeunes gens pressés de tout expérimenter. On connaît évidemment la funeste légende du Club des 27, ces stars du rock morts dans leur 27e année. Et Paul Kossoff, le guitariste britannique au jeu puissant, n'aura pas l'honneur d'en faire partie, car il n'a que 25 ans lorsqu'il meurt à bord d'un avion entre Los Angeles et New York le 19 mars 1976, à la suite de problèmes cardiovasculaires consécutifs à sa dépendance à la drogue. Un décès qui lui aura permis de ne connaître qu'une gloire éphémère au sein du groupe Free, notamment avec ce titre « All Right Now », un des plus gros tubes de l'année 1970.

Une semaine avant la mort de Paul Kossoff, le 10 mars 1976, c'est à Molde, en Norvège, que nous conduit la dernière étape de notre voyage dans le temps pour un événement plus heureux. Ce jour-là, Knut Brunvoll, avocat de profession, et son épouse Inger Johan, pianiste et chanteuse de jazz, sont heureux de nous faire part de la naissance de leur fille Anne, qui quelques années plus tard embrassera la carrière de chanteuse sous le nom de Anne Brun. Depuis 20 ans, la Norvégienne fait entendre sa voix dans cette tradition désormais bien établie de chanteuse scandinave, amoureuse des ambiances éthérées et dépouillées. Dans son dernier album, sorti l'an dernier, elle interprète de manière très personnelle quelques-unes de ses chansons préférées, comme cette ballade crépusculaire signée Nick Cave, Into My Arms. Une belle manière de terminer notre voyage dans le temps et de revenir vers 2024.

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1: Il est 18h.
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2: Bonsoir à tous, à la une de l'actualité, Édouard Philippe lance officiellement la nouvelle phase de sa campagne pour la présidentielle de 2027. Réuni ce dimanche à Reims avec les cadres de son parti Horizon, l'ancien Premier ministre a annoncé un grand meeting le 5 juillet prochain à Paris. Objectif affiché, élargir son mouvement au-delà d'Horizon pour préparer une nouvelle recomposition politique avant la présidentielle. Les 5 Français présents à bord du navire MV Ondus atterrissent au Bourget dans un avion médicalisé. Ils seront placés en quarantaine pendant 72 heures à l'hôpital avant un isolement à domicile de 45 jours avec un suivi médical renforcé. Aucun cas confirmé d'antivirus n'a pour l'instant été recensé en France. Les autres passagers du navire sont progressivement évacués. Attention à la galère sur les rails. Dans un mois, le 10 juin prochain, 4 syndicats ont déposé un préavis de grève, Julie Pierret.
3: Oui, les 4 principaux syndicats de cheminots appellent à une grève. Ils dénoncent dans un communiqué un état d'urgence dans l'entreprise. Ils parlent de plusieurs drames entre les accidents du travail, les arrêts maladie et les suicides. Des drames liés principalement aux réorganisations qui portent atteinte à la santé mentale et physique des salariés. Les syndicats s'opposent à ces transformations. Ils pointent aussi des suppressions de postes, des pressions à la mobilité, une dégradation du climat social. Autre revendication, et pas des moindres, les salaires. Les organisations réclament l'ouverture de véritables négociations alors que l'inflation continue de peser sur le pouvoir d'achat des cheminots.
2: Merci Julie. Et puis des agents de sûreté de la SNCF et de la RATP vont être équipés de pistolets à impulsion électrique dans le cadre d'une expérimentation de 3 ans. L'arrêté publié ce dimanche prévoit le déploiement de ces armes dans plusieurs gares comme Paris-Saint-Lazare, Paris-Austerlitz ou encore Marseille-Saint-Charles. 3 à 400 agents sont concernés. Ils devront suivre une formation spécifique avant de pouvoir utiliser ces tasers réservés aux situations violentes dans les transports. Nouveau drame familial en Meurthe-et-Moselle. Un père de 37 ans a abattu son fils de 7 ans et gravement blessé son autre enfant de 17 ans avant de se suicider. Les faits se sont produits dans la nuit de samedi à dimanche. Le parquet de Nancy évoque un contexte de séparation. Une enquête pour homicide volontaire est ouverte. Enfin, l'Espagnol Jorge Martin a remporté le Grand Prix de France MotoGP sur le circuit Bugatti du Mans. Le Français Fabio Quartararo a terminé 6e, son meilleur résultat de la saison. Johann Zarco, vainqueur l'an dernier, lui prend la 11e place. Voilà pour l'actualité. Excellente soirée à tous.
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Hello, bienvenue, c'est le Big Cactus Country Radio Show. On vient de démarrer fort avec les légendaires Brooks & Dunn qui ont marqué la country avec Brand New Man, leur premier album sorti en 1991. Ce hit a directement dominé les charts country. Avec 11 albums studio, le duo continue d'influencer la scène, notamment avec l'album Reboot 2, sorti en 2024, réunissant la crème de la country actuelle. Leur mélange unique de country traditionnel et de rock résonnera encore en 2025 avec leur tournée Neon Moon Tour. Après Brooks & Dunn, place à Caden Gillard, un ancien cowboy de rodéo devenu chanteur avec son dernier single Honest Thief. Mélange de country rock, red dirt et honky tonk. Originaire du sud-ouest de la Louisiane, Caden Gillard, qui a 30 ans, a appris la guitare en 2009 alors qu'il combattait une leucémie. Une fois guéri, avec 3 albums à son actif, aujourd'hui il s'impose sur le devant de la scène country aux côtés de Zach Bryan, Cody Johnson ou encore Midland. Désormais installé à Nashville, il tourne à travers les États-Unis avec son groupe Six String Circus. Voici encore un nom à retenir, Caden Gillard, Honest Thief. Thank you.

À l'instant, c'était Cole Goodwin, encore un nouveau talent venu tout droit de Puller en Géorgie, un artiste que vous avez pu découvrir en avant-première dans les news de Nashville présenté par Allison. Cole Goodwin nous offre du pur son country authentique et son tout nouveau single Woman Want Me, Fish Fear Me, qui confirme son évolution et son impact grandissant sur la scène country actuelle. On poursuit notre voyage au cœur des nouveaux talents country avec le jeune Braden Barnhill. Il a 23 ans, nous vient d'Austin, Texas et vient de sortir un tout nouveau single aux accents country authentique qui fait sensation sur les vraies radios country du Texas, Louisiane et Oklahoma. En tournée aux côtés de Wade Bowen et Pat Green, Braden Barnhill continue à s'imposer sur la scène country. On écoute Front Porch Lights par Braden Barnhill.

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2: Votre météo locale sur le Rovaltin. Un excellent fin de week-end, les amis. J'espère qu'il s'est bien passé pour vous. Et comment va être le début de la semaine prochaine chez nous sur le Rovaltin? Automnal. Ah, j'emploie le terme. Automnal. Ça donne quoi pour ce lundi 11, les amis? Bah, pour demain, quelques averses le matin, puis l'après-midi, on a une évolution diurne qui va favoriser le développement d'orages, les amis. On sera pas à l'abri d'un coup de tonnerre sur le Rovaltin demain, avec des températures au lever du jour demain matin de 12 degrés, et dans l'après-midi, pas plus de 21 degrés. Mardi 12, ah, c'est pas mal. Allez, c'est pas mal. Quelques belles éclaircies, surtout dans l'après-midi. Le Mistral qui se lève, température maximale 20 degrés. Et donc, je vous parlais d'une semaine prochaine plutôt automnale. Ben oui, les amis, on a une goutte froide qui va se former sur le nord de l'Europe. Et dans son sens de rotation, elle va faire descendre de l'air frais, de l'air du nord, avec de l'humidité. C'est ce qu'on appelle un air polaire maritime. Alors, polaire... Voilà, vous n'allez pas avoir arrivé les pingouins ou les ours, hein. Non, bien évidemment. Mais à cette époque de l'année, un air polaire, c'est plutôt frais. Et on va le ressentir, les amis, la semaine prochaine pour les températures, puisqu'on ne devrait pas dépasser les 16 à 17 degrés en maximale, donc bien en dessous des normales saisonnières, avec un temps plutôt agité. Ouais, il y aura quelques éclaircies, ouais, mais il y aura surtout beaucoup d'averses.
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4: A. Consonne. 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
7: Cette semaine dans les news de Nashville, Craig Morgan dévoile son nouvel EP patriotique American Soundtrack, un hymne à la nation.
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7: Après un long hiatus qui aura quand même duré 5 ans, l'artiste Craig Morgan revient en force avec American Soundtrack, son tout nouvel EP de 6 titres qui aborde tous les thèmes chers à l'artiste, la foi, la famille et le patriotisme. Craig Morgan a coécrit 5 des 6 morceaux, infusant chaque chanson de son expérience de chanteur et de soldat. Cet EP marque une étape significative dans sa carrière, consolidant son rôle d'ambassadeur de la country américaine. Le voici avec la chanson qui a donné son nom au nouvel EP, American Soundtrack, Craig Morgan, dans les news de Nashville.

Morgan est en tournée aux côtés de Blake Shelton pour le Friends and Heroes Tour 2025, une belle occasion de faire découvrir son nouvel EP, American Soundtrack. Fidèle à ses valeurs, son patriotisme et son engagement envers l'armée restent intacts. Il a d'ailleurs rejoint les réservistes en 2023. Un EP taillé pour un véritable patriote, avec des hymnes contemporains qui aujourd'hui résonnent plus que jamais. Place maintenant à deux autres extraits avec Roots, suivi de Country Education, le nouveau Craig Morgan dans les News de Nashville.

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1: Craig Morgan, 59 ans, a marqué la country avec 8 albums studio en plus de 20 ans de carrière. Ancien policier et vétéran de l'armée, il puise dans son vécu pour nous livrer une musique authentique, mêlant country traditionnel et hymne patriotique. Malgré l'épreuve tragique de la perte de son fils en 2016, il a poursuivi son parcours avec force et résilience. Son influence est indéniable, inspirant une nouvelle génération d'artistes par son engagement, sa sincérité et son attachement aux valeurs américaines. Voici un dernier extrait de son nouvel EP, American Soundtrack, avec le titre God's Problems, Craig Morgan, dans le News de Nashville.

les news de Nashville avec Allison. En attendant la semaine prochaine, rendez-vous sur le www.bigcactuscountry.fr. Alors, à la semaine prochaine!

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2: Cette semaine dans The American Way of Life, cap sur les artistes qui incarnent le renouveau de la country néo-traditionnelle. Au programme, Zach Top et Willow Haviland. Mais d'abord, on va démarrer avec un Texan à suivre de près, Jake Worthington. Il a 28 ans, il fut le finaliste de The Voice en 2014. Il s'impose comme l'un des nouveaux challengers de la country authentique. En 2024, il signe sur le label de Miranda Lambert, Big Loud Texas, et prépare déjà un deuxième album très attendu. Place à State You Left Me In, son premier single extrait de son premier album éponyme qui était sorti en 2023. Jake Worthington. Attention, country music.

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1: Zach Top, 27 ans, est originaire de Sunnyside, Washington, et signe son retour avec Me and Billy, un nouvel EP en collaboration avec le virtuose de la guitare, double lauréat d'un Grammy Award, Billy Strings. Ce projet de trois titres revisite notamment le classique

On poursuit avec Willow Avalon, une jeune chanteuse de 26 ans, originaire de Valdosta en Géorgie, qui a sorti son premier opus remarquable, Southern Belle Rising Hell, le 17 janvier dernier. Ce disque de 14 titres mélange habilement country traditionnel, rock et americana. En voici un extrait avec Yodelay He Who, interprété en compagnie de Maggie Anton, qui apporte ici une touche humoristique à l'album.

Vous écoutez le Big Cactus Country Radio Show avec à l'instant Pure Prairie League, un groupe américain de country rock formé en 1970 à Columbus, Ohio, avec la chanson The Beginning, tirée de leur dernier album, le premier opus studio du groupe en près de 20 ans, intitulé Back on You et sorti le 6 décembre 2024. Avec ce 11e album studio, le groupe renoue avec son style caractéristique, mêlant harmonie vocale et mélodie country rock. Après Pure Prairie League, on reste dans l'univers du country rock avec cette fois Cimarron 615 qui vient de sortir son deuxième album éponyme. La presse américaine salue un disque fidèle au code du country rock californien, bien exécuté mais sans grande surprise. Composé de musiciens ayant joué avec Poco, The Flying Burrito Brothers, Palomino Road et Emilio Harris, le groupe perpétue l'héritage du genre avec un son chaleureux et maîtrisé. En voici un premier extrait avec Twist, Tied and Tangled, Cimarron 615.

Le deuxième album éponyme de Cimarron 615 vient de paraître. Il a été enregistré dans le Tennessee, dans plusieurs studios, situés quelque part entre Nashville et Andersonville, et nous propose 12 chansons, oscillant entre ballades et morceaux rythmés. Cimarron 615 apparaît ici plus proche de Poco que des Eagles. Il ne révolutionne pas le style, mais reste une écoute très agréable pour tous les amateurs de country rock classique. En tout cas, un projet sincère et sans artifice. Cimarron 615, Time Keeps Slipping Away From Me.

0: Allez, je vous dis à très bientôt pour une nouvelle émission Big Cactus Country Radio Show. Bye bye. Bye bye.
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4: Il est 19h.
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1: 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La première partie, L'Or du Rhin, a été représentée en 1869 à Munich avant que la tétralogie soit dévoilée dans son entier. 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
1: 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Venez découvrir plus de 50 créatures préhistoriques à taille réelle qui surgissent au détour des allées du safari de Pogre dans un dialogue inédit avec les animaux vivants qui les entourent. Une aventure familiale où science et imaginaire marchent main dans la main et où chaque pas dans le parc devient un bond dans le temps. 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

0: Jazz et rap, spectacle et atelier dans le cadre de festival C'est Magique, ce 9 mai à Port-les-Valences, faisant résonner un conte initiatique moderne au cœur du quartier Bigarry de la Plaine à Marseille, Jazz et rap met en exergue la puissance émancipatrice du rap, langage emblématique de la cité phocéenne, un voyage musical servi par un beau duo, Ilan Kou, ce samedi 9 de 11h à 12h30 et ce samedi 10 de 10h45 à 12h15 au parc Léo Lagrange à Port-les-Valences. Info IRESA, train-théâtre.fr. Un spectacle d'impro avec les Givrés ce 21 mai, c'est à Valence, avec Breaking Impro. Plus de 10 ans de rire sans jamais apprendre une ligne de texte, les Givrés pratiquent le théâtre d'improvisation sur Valence depuis 2006 et proposent de nombreux formats, match, catch, etc. Retrouvez-les lors d'un Breaking Impro à l'Esprit M ce 21 mai, c'est à partir de 20h30 au 142 Avenue de Provence à Valence. Toutes les infos sur givrés.fr.
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1: 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Aujourd'hui, la caserne La Tour Maubourg. Synonyme de développement économique et symbole de prestige, au XIXe siècle, les villes ont pour combat permanent d'accueillir des troupes militaires. Quand, en 1879, le 5e régiment de chasseurs à cheval s'installe à la caserne La Tour Maubourg, avenue de Romans, Valence compte près de 3000 militaires, soit un septième de la population. La venue de ce régiment de cavalerie est une promesse faite à la ville de Valence par le ministre de la Guerre en compensation de la perte de son école d'artillerie, transférée à Nîmes. Pour héberger ses soldats, la construction d'une quatrième caserne est votée le 17 mai 1876 par le conseil municipal, la ville finançant un tiers des travaux. Le nouveau bâtiment est construit sur le principe des casernes de cavalerie de type 3e République, une implantation en U autour d'une cour centrale. Au fond, le corps de logis. Les réservistes cohabitent avec les munitions sous les toits. Les chambrées sont réservées aux soldats de métier qui se partagent une chambre pour 24 et un lit pour 3. Deux soldats dorment, le troisième assure un tour de garde. De chaque côté, deux écuries abritent chacune environ 200 chevaux. Dans l'alignement de la cour, les manèges, actuelle université. Les exercices militaires se déroulent sur le polygone d'artillerie face à la caserne. Un vaste espace adapté à l'apprentissage du tir au canon, dont se plaignent parfois les habitants de l'actuel quartier de la Chamberlière, qui retrouvent des morceaux de boulets dans leur jardin, dû au ricochet. Le terrain militaire accueille par ailleurs des manifestations publiques, tel un concours hippique ou un meeting d'aviation. Les officiers participent à la vie de la cité et à l'activité économique locale, fréquentant les cafés et les restaurants, les réceptions de l'élite valentinoise. La ville, fière de ses soldats, fête la Sainte Barbe, patronne des artilleurs. Le maire fait aussi appel à eux pour assurer la sécurité de la population lors de sinistres. L'armée quitte la caserne en 1994. Le 1er régiment de Spahis, après un accueil temporaire à La Tour Maubourg, s'y est installé en 1984. Le général Boucher, ministre de la Guerre, réorganise en 1886 les cavernes de Valence. Chacune prend le nom d'un officier dromois s'étant illustré par le fait militaire. Ainsi, la caserne Saint-Félix devient Championnet, la caserne de la Citadelle devient Charton, la caserne du Petit Séminaire devient Brunet et la caserne Saint-Jacques devient la Tour Maubourg.
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2: Bonjour, c'est Didier Floch. Aujourd'hui, la rue Sainte-Thérèse à Valence. Elle porte le nom de l'église édifiée sous l'autorité de la paroisse Notre-Dame entre 1942 et 1946, la guerre ayant ralenti les travaux. Elle est bénie le 18 juillet 1946 par Monseigneur Roncalli, alors nonce apostolique, futur pape Jean XXIII. 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
2: Une conférence ce 20 mai à Valence avec Madame de Sévigné dans le patrimoine départemental, mythe ou réalité. On estime à 900 le nombre de lettres de la marquise de Sévigné à sa fille, à Grignan, où la marquise séjournera à 3 reprises pour plusieurs semaines. Que reste-t-il aujourd'hui dans les murs de ces passages et de cette époque faste? Et dans quelle mesure la notoriété de Sévigné a-t-elle assuré la préservation du château? Le patrimoine sévignien est-il héritage ou un invention, autant de questions qui seront abordées lors de cette intervention. Ce 20 mai, c'est à 18h30 à la salle Maurice Pic, située au 26 avenue du Président Herriot à Valence. Et vous trouverez toutes les infos sur 2026annesevigné.ladrome.fr. Ce 17 mai, à Romans, il y aura une visite guidée avec les belles demeures de Romans. Une visite exclusive qui vous ouvrira les portes d'une sélection de demeures parmi les plus belles de la vieille ville. Un témoignage de l'histoire de Romans à travers leurs belles demeures. Le rendez-vous est fixé ce 17 mai à 14h30 à la Maison du Mouton, au 5 rue du Mouton, à Romans-sur-Isère. Plus d'infos sur valence-romans-aglo.fr. Ce 17 mai aura lieu l'Urban Trail d'Étoiles. Participez donc à cette première édition de l'Urban Trail d'Étoiles, organisée par l'association Véor Montoison. C'est au départ du stade de foot, parti pour un parcours urbain pensé pour être varié au plus près du village et de ses ambiances. L'itinéraire vous amènera dans les rues typiques d'Étoiles, à la découverte du patrimoine local et des lieux emblématiques du village, entre passage étroit, petite montée, recoin inattendu et portions plus roulantes. Le parcours enchaîne des sections variées qui rendent de la course est vivante et rythmée, le tout porté par une organisation locale et une ambiance conviviale. Deux distances sont proposées pour les adultes, 5 et 10 km, ainsi qu'une course enfant, un plaisir non chronométré là, autour du stade pour permettre à chacun de participer en solo, en famille ou entre amis. Ce 17 mai, c'est à partir de 9h45, rendez-vous au stade d'Étoiles-sur-Rhône.
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2: Aujourd'hui, dans notre chronique des sorties incontournables,

0: Donc, par jour de brouillard ou de grand vent, il est toujours conseillé de partir d'autre part avec la carte IGN référencée sur les pages de circuit.com. Une balade dans la thématique principale sera le sapin blanc ou le sapin pectiné, le plus haut arbre européen. Pour plus d'infos sur cette balade côté Bus-Saint-Genis, n'hésitez pas à aller sur la page circuit.com/fr Bus-Saint-Genis.
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On embarquait des grosses qui rôdaient en banlieue et qui attendaient que nous pour s'éclater un peu. 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
1: Concert super-héros ce 20 mai à Valence avec l'univers musical Marvel DC Comics. C'est par le prisme de l'évolution des musiques qui les ont accompagnés que je vous propose de les redécouvrir lors de ce concert. Une conférence sans super-pouvoir mais dans une super ambiance. Une formation constituée des grands élèves instrumentistes avant du conservatoire. L'orchestre Résonance œuvre à la création d'un répertoire original riche et varié. Batman, Wonder Woman, Superman, Spider-Man, Avenger ou X-Men, qui deviennent de DC Comics ou de l'univers Marvel, nous connaissons tous d'une manière ou d'une autre ces super-héros et super-héroïnes. Et si la plupart ont fait l'objet d'adaptations cinématographiques récentes, tous ont eu une vie bien avant et pour certains depuis les années 60. Une atmosphère festive portée par l'orchestre Résonance, dirigée par Stéphane Ducrouze.

arrangements et orchestrations des étudiants de la classe de musique à l'image du conservatoire et les explications et commentaires de Nathaël Berguez ce 20 mai. C'est à partir de 20h30 au conservatoire au 32 avenue Georges Clemenceau à Valence. Toutes les infos sur conservatoire.valenceromanaglo.fr. Une soirée intitulée Voyage au 18e siècle dans le cadre des nuits européennes des musées. Ça sera ce 23 mai à Valence. Au cours de cette soirée conviviale et festive, voyager au cœur du siècle et des lumières et plonger dans l'univers de l'art et de l'élégant lors d'un bal costumé du 18e siècle où l'histoire rencontre la danse. Dans vos plus beaux atouts, vous découvrirez les pas et les usages des bals d'autrefois en dansant avec les membres de l'association de reconstitution historique, pomponnés et culottés, précédant le bal en première partie de soirée. Une déambulation costumée et une conférence habillage seront également au programme. Le musée mettra à disposition des costumes et accessoires. Il y aura également un concert avec le quatuor Quintess et Muse qui proposera un accompagnement musical pendant une partie de la soirée. Et ensuite, l'école Jules Michelet de Valence, accompagnée par la danseuse et chorégraphe Valeria Giga de la compagnie Lapkin et l'ensemble des élèves du dispositif art plastique, vous présentera son projet d'éducation artistique de 19h à 20h sur le plateau des Mosaïques. Tout cela ce 23 mai à partir de 19h au musée aux 4 places des Ormeaux à Valence. Toutes les infos sur museedevalence.fr.

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1: Parlons aujourd'hui de la centrale hydroélectrique André Blondel CNR. Saviez-vous que vous pouvez la visiter ? Venez découvrir le mix énergétique du site CNR, c'est-à-dire la centrale hydroélectrique, les éoliennes et les parcs photovoltaïques. Et comprenez comment l'eau, le vent et le soleil sont transformés en énergie 100% renouvelable. La majestueuse façade de l'ensemble est classée monument historique. On y trouve aussi un parc éolien et deux parcs photovoltaïques. La centrale, la plus productive du CNR, produit aujourd'hui l'équivalent de la consommation électrique annuelle de 815 000 foyers. En venant à Bolène, le visiteur plongera dans l'histoire hors norme de cet aménagement. Il découvrira le gigantisme et la haute technicité des installations, ainsi que la compétence des hommes et des femmes qui assurent la production tout en garantissant la sûreté hydraulique des populations riveraines. Le visiteur pourra ainsi comprendre comment se fabrique l'électricité et s'approcher au plus près des éoliennes et de la centrale photovoltaïque. Le programme de la visite comprend un parcours extérieur avec une vue unique sur le canal de dérivation, le parc éolien, le parc photovoltaïque et un cheminement au bord de l'écluse aux portes monumentales en arc de cercle. Un parcours intérieur détaille l'histoire du CNR et du site, avec des photos, des films, des tables tactiles et des maquettes animées. Une galerie scientifique et pédagogique explique ensuite la fabrication de l'électricité, qu'elle soit d'origine éolienne, hydraulique ou photovoltaïque. Le parcours se termine par une vue plongeante sur l'imposante salle des machines, cœur vivant de la centrale, et une immersion dans l'ancienne salle des commandes, conservée dans son état originel. Émotion, au pluriel, garantie. Le petit plus, l'accès exceptionnel au bord de l'écluse. Possibilité de visite. Visite guidée et sur réservation pour les particuliers, les scolaires et les groupes. Visite individuelle possible également. Le tout sur réservation et sur demande. Notez que pour ce site, il y a également une accessibilité aux personnes à mobilité réduite, des visites pour les enfants à partir de 8 ans qui nécessitent des chaussures plates et fermées.
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0: Il y aura une conférence ce 23 mai à Mours avec le grand siècle des âmes, les arts religieux au temps de la marquise de Sévigné. Une conférence par Julien Béchard, archiviste historien et chargé de cours, qui présentera la spiritualité du XVIIe siècle en l'illustrant avec les objets de l'exposition Le grand siècle des âmes, les arts religieux au temps de la marquise de Sévigné. Ça sera donc ce 23 mai à 18h au musée d'art sacré à Mours. Toutes les infos sur muséeartsacré.fr. Du 8 au 10 mai, du côté de Crépol, ce sera le festival de l'épouvantail. Le comité d'animation de Crépol organise la traditionnelle fête de l'épouvantail sur le thème « Les épouvantails remontent le temps » avec vendredi un concours de pétanque barbecue, le samedi animation pour les enfants, concerts et feux d'artifice et le dimanche, vide-grenier, marché de l'artisanat, marché aux plantes et légumes de 8h à 17h, exposition et défilé de chars, une fête foraine sur 3 jours, du 8 au 10 mai, au centre du village à Crépol.
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1: Il est 20h.
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2: Votre météo locale sur le Rovaltin. Un excellent fin de week-end, les amis. J'espère qu'il s'est bien passé pour vous. Et comment va être le début de la semaine prochaine chez nous sur le Rovaltin? Automnal. Ah, j'emploie le terme. Automnal. Automnal. Ça donne quoi pour ce lundi 11, les amis? Bah pour demain, quelques averses le matin, puis l'après-midi, on a une évolution diurne qui va favoriser le développement d'orages, les amis. On sera pas à l'abri d'un coup de tonnerre sur le Rovaltin demain, avec des températures au lever du jour demain matin de 12 degrés, et dans l'après-midi, pas plus de 21 degrés. Mardi 12, ah c'est pas mal. Allez, c'est pas mal. Quelques belles éclaircies, surtout dans l'après-midi. Le Mistral qui se lève, température maximale 20 degrés. Et donc, je vous parlais d'une semaine prochaine plutôt automnale. Ben oui, les amis, on a une goutte froide qui va se former sur le nord de l'Europe. Et dans son sens de rotation, elle va faire descendre de l'air frais, de l'air du nord, avec de l'humidité. C'est ce qu'on appelle un air polaire maritime. Alors, polaire... Voilà, vous n'allez pas voir arriver les pingouins ou les ours, hein. Non, bien évidemment. Mais à cette époque de l'année, un air polaire, c'est plutôt frais. Et on va le ressentir, les amis, la semaine prochaine pour les températures, puisqu'on ne devrait pas dépasser les 16 à 17 degrés en maximal, donc bien en dessous des normales saisonnières, avec un temps plutôt agité. Ouais, il y aura quelques éclaircies, ouais, mais il y aura surtout beaucoup d'averses.
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1: Et aujourd'hui, je vous amène à la biscuiterie de Provence. Envie de découvrir un métier de biscuitier, confiseur et chocolatier. Plongez donc dans l'univers de la fabrique en visitant le musée et le parcours découverte entre histoire vue sur les ateliers, activités ludiques et dégustations. Venez donc passer un agréable moment en famille et terminer par un passage dans la halle gourmande et le salon de thé de 300 mètres carrés. Vous retrouverez là les 150 recettes de la maison et bien plus encore à la biscuiterie de Provence. C'est dans la zone artisanale Les Grands Prés à Saint-Maurice-d'Aigues. Toutes les infos sur biscuiteriedeprovence.com.
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0: Merci.
1: Ce 23 mai à Montélier, ce sera les 40 ans de la CRIRAD avec conférences, spectacles, concerts et animations. Depuis 40 ans, la CRIRAD fait la lumière sur la radioactivité. Conférences, théâtre d'impro, concerts, stands, animations, buvettes et food truck. Rejoignez-les pour partager ce moment de mémoire, d'échange et de fête. Ça se passera à la salle Marcel Pagnol à Montélier pour un événement mêlant expertise indépendante, conférences, discussions et animations artistiques. Et pour rappel, la CRIRAD a été fondée en mai 1986, suite à l'accident nucléaire de Tchernobyl en Ukraine. L'association revient sur ses 4 décennies d'engagement citoyen et scientifique autour des risques liés à la radioactivité. Un événement scientifique et festif pour tous et toutes. Ce 23 mai, c'est à partir de 9h à la salle Marcel Pagnol à Montélier. Plus d'infos sur CRIRAD.org. Et ce 23 mai, à Romans, aura lieu la Viral Battle 8 Culture Urbaine. Viral Battle, c'est le rendez-vous incontournable et gratuit pour vibrer au rythme des cultures urbaines. Et au programme de cette 8e édition, 14h à 20h, initiation et live painting avec Cyril Ossir. 14h15, projection de film avec Bad Beach, la plus belle revanche du rap, plus un échange avec la réalisatrice Morane Aubert-de-Grunt. 15h-19h, DJ set by Cool Club qui invite le million. 15h45, initiation dans hip-hop, tout niveau, avec Bad Wind. 17h, Cypher Rap, du freestyle en live, avec nos confrères de Radio Méga et IAPDB. 18h15, show et jam de danse avec La Fougue. Et 19h30, le concert showcase avec Silver Strogang. Une journée immersive entre performances et rencontres pour les passionnés comme les curieux à vivre en famille ou entre amis à la Cordeau ce samedi 23 mai. De 14h à 20h, la Cordeau, c'est à la Cité de la Musique, au 3 quai Saint-Clair, à Romans. Toutes les infos sur lacordeau.com.
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1: 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Ainsi, le livre ravira aussi bien les amoureux de la nature par ses illustrations poétiques que les personnes sensibles à l'art qui y trouveront matière à la découverte et à l'inspiration. La nature comme on ne l'a jamais vue. 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
1: Il est 21h.
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2: Salut les amis, c'est Philippe, c'est British Connection pour votre émission rock avec un album de la semaine, le premier EP de Helen and the Boys, la série live. Dead Kennedys, Bad Manners. Écoutons nos pochettes spéciales de Cure. Xavier Martin nous parlera du groupe Television. Deux titres pour le prix d'un, Ginzu. Et on débute une première demi-heure avec 4 nouveautés. Oui, c'est incroyable, 4 nouveautés en 30 minutes. Bienvenue, on est ensemble pour 2 heures de rock, d'excellent rock.
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2: Et cette première nouveauté, le dernier, Muse. C'est un morceau assez obscur, il n'est officiellement pas disponible. Il circule tel une démo, Muse, cryogène dans British Connection.

Et je vous ai promis 4 nouveautés dans cette première demi-heure. Voici la seconde, Theater, groupe irlandais. C'est un quintet, un album sort le 12 juin prochain. Et voici le single, la fusion intense de rock gothique, Theater dans British Connection de Fall.

0: Et oui, ça c'est encore une nouveauté, le dernier Evanescence dans British Connection. Who will you follow? Et puis, je commence à avoir pas mal de messages via la page Facebook de British Connection. Est-ce bien Philippe qui anime l'émission aujourd'hui? Eh bien oui, je vous le confirme, c'est bien moi, mais avec une belle rhinopharyngite. Et c'est pas évident, ça m'arrache la corniole, comme disait ma grand-mère. Mais enfin, le principal, c'est que je suis là.
1: Allez, on se fait une courte pause. British Connection, votre émission rock, revient dans un instant. 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
0: Et puis ça, c'est un morceau, eh bien, je vous le passe depuis des semaines dans British Connection. Toutes les radios le diffusent maintenant. C'est un titre d'Edgar Enemy dans British Connection.

0: c'est la première partie de l'album de la semaine. C'est un EP, ils nous viennent de Tours. C'est un groupe bien destroy, comme on les aime. C'est Helen and the Boy. Voici leur premier morceau, leur première anecdote.
1: Cortisol, c'est l'hormone du stress. Et c'est une hormone que j'avais trop élevée dans mon sang il y a quelques années, dû à un syndrome de stress post-traumatique, dû à des violences que j'ai vécues. Et en fait, c'est un morceau assez nerveux et en même temps bien sensuel quand même au début. Et où je parle aussi, j'évoque la dépendance affective que j'ai et qui est assez liée avec tout le reste. C'est-à-dire que c'est quelque chose qui me rassure, l'amour, le sexe, et j'en ai vraiment besoin pour pas être en panique. Et donc voilà, j'adore ce morceau à jouer en live, il est trop bien. Et sur l'EP, je crois que c'est un de mes préférés aussi au niveau du son, de comment il est mixé et tout ça. Voilà, c'est Cortisol.
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J'habite à 5 km un petit village de quelques centaines d'habitants qui borde la Seine, Villequier. C'est là que le canot de Léopoldine, la fille de Victor Hugo, se renversa et que celle-ci périt noyée à l'âge de 19 ans, en 1843. J'en ai quant à moi 11 et ce sont les premiers jours de l'été 1986. À côté du coiffeur, il y a un magasin de disques dans lequel je me rends depuis peu. J'écoute de la musique alors, des chansons du top 50 essentiellement, que je regarde à la télévision avec ma petite sœur. Mais aussi quelques-uns des disques de mon père où je puise déjà matière à mon attirance pour les chansons tristes. Le Petit Cheval de Georges Brassens, Allô Maman Bobo d'Alain Souchon, Diabolomante de Yves Simon. Je suis fasciné par la puissance d'une chanson quand l'espace d'une poignée de minutes, elle ouvre une trappe vers un autre monde, change la couleur du ciel, couvre d'une lumière différente ma vie ordinaire. J'achète des 45 tours et là encore, mes choix se portent souvent sur les chansons lentes. True Colors de Cyndi Lauper, With or Without You de U2 ou Wonderful Life de Black. L'année précédente, j'ai eu pour Noël un Walkman, un très beau modèle assez volumineux de marque Philips. Il ne me quitte pas, ainsi que la petite mallette de faux cuir emplie de quelques cassettes que j'ai achetées les années précédentes à l'hypermarché lorsque nous nous y rendons en famille pour faire les courses. Ce sont mes premiers albums, là encore des artistes découverts au top 50, ainsi que Harvest de Neil Young, révélé en fouillant les disques vinyles de mon père et dont j'adore la pochette. Très vite, cette cassette-ci l'emportera sur les autres et leur survivra. Quand je me rends dans le magasin de disques ce samedi-là, c'est une autre pochette qui attire mon attention et achèvera de tout faire basculer dans le sillage de Neil Young et Gainsbourg que je viens également de découvrir. La musique ne sera plus alors un divertissement, mais une affaire sérieuse, impérieuse, l'affaire de ma vie. La musique offrira alors à mes jours leur bande-son et guidera ma route.

Je regarde la pochette du disque vinyle et ne peux en détacher mon regard. Elle est en noir et blanc. Je me rendrai compte une fois chez moi que ce n'est pas un véritable noir et blanc, que les couleurs délavées s'y mêlent ici et là. Le visage d'un vieil homme occupe toute la partie droite du cadre. Il ressemble à mon grand-père. Son visage est buriné par des années de travail en plein air. Les rides le sillonnent comme autant de rues charriant leurs histoires secrètes.

Le visage est dur et toute la douceur de l'homme semble s'être réfugiée dans ses yeux. Des yeux qui me fixent alors, se fichent dans les miens, ne me lâchent plus. La partie gauche dégage un horizon partagé entre un ciel blanc et une mer grise et basse. La plage est essaimée de lourds rochers. Je pense alors à la mère de mon enfance. Je suis né à Fécamp et continue de m'y rendre à chaque vacances pour voir mes grands-parents.

fait coller un macaron promotionnel, un rectangle, dans lequel se découpe une silhouette noire de laquelle dépasse le manche d'une guitare électrique. Les cheveux semblent une curieuse broussaille. C'est Robert Smith. Quand j'emménagerai 5 années plus tard, à l'âge de 17 ans, dans un petit appartement, pour faire mes études universitaires à Rouen, je m'offrirai 3 posters pour recouvrir les murs. Tous 3 en noir et blanc. Une étrange photo de Bowie en chemise blanche, tenant un violoncelle devant une partition de Schubert. La statue de marbre éplorée de Love Will Tear Us Apart de Joy Division et cette silhouette de Robert Smith, cheveux en pétard, grosses chaussures blanches, large chemise et la guitare électrique en bandoulière. Je me saisis du disque et lis le nom du groupe, The Cure. Ça me dit vaguement quelque chose, mais je n'ai jamais entendu leur musique. Je désire ce disque. Ma mère accepte de me l'offrir et règle à la caisse. Nous rejoignons la Renault 11 garée tout près et rentrons à la maison. Dans ma chambre, je retire le film plastique qui ceint le disque. Ce geste, je le referai tant de fois, je le fais d'ailleurs encore à présent. C'est un cadeau que l'on s'offre et que l'on déballe, le plaisir de l'écoute anticipé par le rituel de l'effeuillage.

pose la galette vinyle de 30 cm sur le plateau de mon tourne-disque. J'ai dû avoir d'autres 33 tours auparavant, mais je ne m'en souviens pas. Standing on the Beach est dans mon souvenir le premier.

Les notes augurales me désarçonnent, c'est la mélodie arabisante de Killing an Arab. Mais vite, je suis submergé par l'émotion et l'excitation d'avoir trouvé une musique qui me correspond.

Terre, c'est 33 révolutions par minute et que le monde autour, lui, semble stopper net dans sa course. Dans la foulée de Standing on the Beach, j'achèterai Kiss Me, Kiss Me, Kiss Me, que j'aimerais moins, puis Disintegration, certainement le disque le plus important de ma vie. Au moment où j'écris ces lignes, plus de 30 ans après, la pochette est devant mes yeux et le disque joue sur la platine. Le son en est intact, c'est un miracle. Aucune rayure ne vient zébrer la toile des souvenirs. La beauté acide du son de The Cure demeure aussi nette que dans mon enfance. Ma fille Esther pose son regard sur la pochette et je lui explique. J'ai acheté ce disque quand j'avais 11 ans. Elle songe alors. Ça veut dire que le vieux monsieur sur la pochette, il doit être mort maintenant. Je n'y avais jamais pensé. Il doit être mort, oui, comme mon grand-père est mort aujourd'hui, depuis si longtemps. Quand je plonge aujourd'hui mes yeux dans ceux du vieil homme de Standing on the Beach, c'est l'enfant que j'étais que je regarde. Ce sont dans ses yeux que je

enfant ne le savait pas encore, mais il allait être happé par la passion de la musique. Celle-ci me mènerait à bien des choses qui seraient autant de victoires sur ma timidité, des amitiés liées, des concerts organisés, la radio et l'écriture. Quand de l'âge de 25 à 35 ans, ma vie entière serait dédiée à mon engagement humanitaire, la musique serait ma respiration, mon répit, l'ivresse des fêtes, une quiétude possible, la douceur de la solitude. Je jette un dernier regard au vieil homme avant de terminer ce texte. Je lui dis en silence « Merci, tu m'as emmené loin, tu m'as aidé à devenir celui que je suis aujourd'hui, imparfait, parfois malheureux, mais un homme qui aime l'enfant qu'il a été et qui se sent en accord avec l'adulte qu'il est devenu. »

Dans les yeux du vieillard se niche le reflet de ma silhouette enfantine. Quand je la perds de vue, que la vitesse de la vie m'éloigne de l'essentiel, je reviens à ce regard. Et tandis que la musique de The Cure sourd des enceintes et rebondit sur les murs en sa danse électrique,

minutes, 20 minutes avec Cure dans British Connection. Écoutons nos pochettes et un instant Play for Today. On va rester dans ces sonorités froides avec ce groupe, avec une voix souvent détachée, une esthétique qui rappelle clairement les années 80 et le groupe comme Joy Division ou même Asylum Party, parfois Depeche Mode. Ça tourne autour de la mélancolie, l'aliénation et le romantisme sombre. Sombre, voici Blind de Londres en British Connection. Riot, Fit Molly, Gianni.

0: c'est la deuxième partie de l'album de la semaine. C'est un EP, celui d'Hélène and the Boy. Hélène et ses trois garçons musiciens. L'EP s'appelle Sexy Bud Sad. Voici le deuxième morceau.
1: Sexy, c'est le morceau le plus pop de l'EP, avec des refrains très, je trouve assez dramatiques, un peu grandioses. Je le trouve hyper beau. Il est assez différent des autres. Il parle d'une relation que j'ai eue avec un mec qui était emotionally unavailable. C'est ça que la petite comptine que je répète à la fin du morceau. Et en fait, il s'appelle Sexy parce que je dis, je sais que tu me trouves sexy et moi je te trouve sexy quand tu ressens. I find you sexy when you feel. Quand tu dis les mots. Parce que moi, je trouve que c'est ça qui est beau et sexy, du coup, dans une relation, de pouvoir exprimer ses émotions et dire des mots d'amour.
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2: Salut, c'est Xavier Martin dans British Connection. Je viens aujourd'hui vous parler de mon dernier livre paru aux éditions Densité dans la superbe collection Discogonie et qui est consacré à ce monument de 1977, qu'est l'album Marquee Moon de Television. Au départ de l'histoire, il y a deux êtres assez différents, mais en fait très complémentaires. D'un côté, on a Tom Miller, le poète, qui plus tard se fera appeler Tom Verlaine, et de l'autre, Richard Meyers, qui lui est plus musicien, plus que tout, et qui sera ensuite, par la suite, appelé Richard L. Les deux se rencontrent sur les bancs de l'école, et ils ne rêvent que d'une chose, faire de la musique et de la poésie. Pour ça, ils décident de rallier New York, après quelques tentatives ratées, sur lesquelles je reviens dans le livre, pour réaliser leur rêve, parce qu'ils pensent que c'est là que tout se passe, et je ne peux pas leur donner tort. Car là-bas, ils y côtoient le gratin intellectuel de l'époque. Hein. New York est à cette époque-là un formidable bouillon culturel, que ce soit au niveau de la musique, de la peinture, de la poésie. Les figures comme Patti Smith ou Andy Warhol se croisent, Alan Vega pour la musique, qui plus tard fera, qui a déjà fait suicide d'ailleurs. Et ils découvrent les yeux ébahis ce nouvel environnement. Dans lequel ils ne vont pas tarder à se faire des amis, en tout cas des connaissances, et surtout vont réussir à se faire accepter par le patron du CBGB pour leur premier concert. Très vite, le premier concert se passe très bien. Très vite, ils deviennent d'ailleurs résidents du club tous les dimanches soirs. Tout pourrait aller pour le mieux, mais bientôt, malheureusement, des tensions apparaissent entre les deux amis. Verlaine supportant de moins en moins les prises massives de drogue de son ami Richard L. aussi ne tarde pas à l'éjecter au profit d'un nouveau musicien, Richard Lloyd, qui lui participera à l'enregistrement de Marquee Moon, contrairement à Richard L. Beaucoup de personnes pensent que Richard L. a pris part aux enregistrements de Marquee Moon, mais en fait, il a été éjecté avant. Verlaine, en fait, n'a jamais eu comme intention de faire de la musique pour la musique. Ce qu'il veut, c'est faire de la poésie en musique. Et lui, il a vraiment été très très influencé, et c'est sa ligne de pensée, par les Verlaine, Baudelaire et autres Rimbaud, même si, on le voit dans le livre, il aura eu d'autres influences littéraires, poétiques et philosophiques. Il va ainsi trouver en New York le décor idéal pour laisser son esprit vagabonder et philosopher sur le sens de la vie. Alors, la mégapole est un terrain d'expérimentation idéal. C'est le théâtre de tous les excès et elle va renforcer le musicien dans sa conviction que le salut est dans l'élévation de l'esprit pour échapper aux funestes tentations terrestres. Voici le premier extrait, Marquee Moon, du nom de l'album, dans lequel il est justement question de cela, d'élévation d'esprit et de résistance aux funestes tentations terrestres.

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1: Les premières démos de Marky Moon datent de 1974. Il faudra attendre 1977 pour que l'album sorte. Tom Verlaine est un perfectionniste. Il ne laisse rien au hasard, quitte à devoir prendre des décisions radicales, comme on l'a vu, l'éviction de Richard L. qui, de son côté, une fois sorti de Television, créera les Voidoids. New York, on l'a vu, lui offre un superbe champ d'investigation poétique. La ville a de multiples facettes qui s'éclairent ou non dans un jeu d'ombre au milieu duquel excès et vice sont toujours présents. Mais Verlaine, le musicien poète, est fasciné par la cité qui ne dort jamais. Il joue sur ses antagonismes, la craint et la respecte. Certains pourraient même penser qu'il développe une sorte de sentiment amoureux vis-à-vis d'elle. Après tout, l'amour impossible n'est-il pas moins nocif que celui qu'il a connu avec Patti Smith et dont l'histoire s'est plutôt mal terminée? Une thèse qui trouve sa source dans Vénus, une chanson dans laquelle il compare la ville à la Vénus de Milo tout en faisant sa maîtresse. Sa maîtresse, mais une maîtresse sans bras, pour s'élever au-dessus du simple plaisir charnel et le limiter à un fantasme amoureux. Même si rien ne dit, loin de là et bien au contraire, que Verlaine n'ait pas trouvé de plaisir dans les corps à corps. Je vous propose d'écouter Vénus.

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2: Si l'on parle souvent de Tom Verlaine pour évoquer Television, il ne faut pas oublier l'apport des autres musiciens. Richard Lloyd, à la guitare, est le parfait complément de Tom Verlaine. Leurs instruments se parlent, se répondent dans une partition pour deux guitares parfaitement huilées. Cette complémentarité est sans doute pour beaucoup dans la force des compositions du groupe, libérant des sons forçant l'imaginaire. Tantôt des chants d'oiseaux, tantôt les sirènes qui résonnent dans Manhattan, soulignant ainsi les antagonismes dont j'ai déjà parlé et dont Verlaine a fait son terreau poétique. Les guitares sont secondées par une section rythmique, elle aussi de premier plan. Fred Fils à la basse, ex-Blondie et Billy Fica à la batterie. Omniprésent, même de manière discrète, le rapport est essentiel sur nombre de titres de l'album. Pour finir, disons un mot sur la signification du titre, Markable. Si beaucoup ont pensé et continuent de penser qu'il y a un rapport avec la salle de concert londonienne, le Marquis, qui d'ailleurs n'existe plus, la vérité est ailleurs. Verlaine fait référence aux marquises de théâtre, ces enseignes lumineuses sur lesquelles on met les noms des artistes, lettre après lettre, et qui illuminent le soir la pénombre new-yorkaise, créant un de ces contrastes dans lesquels Verlaine puise sans fin son inspiration. Puisqu'il s'agit de théâtre, je vous propose d'écouter le dernier titre de l'album, Théâtre à la souhait, Torn Curtain. Salut !

0: c'est la troisième partie et fin de l'album de la semaine. C'est un EP, celui de Helen and the Boys. Et je rappelle qu'ils viennent de Tours. Ils sont concert sur concert. Allez les voir, c'est bien Destroy. Helen et ses Boys. Voici donc le dernier morceau de leur album.
1: Sorry Not Sorry, c'est le morceau le plus punk de l'EP, apparemment. Même s'il n'a pas vraiment tous les codes de punk traditionnel, mais c'est un morceau, en tout cas, c'est le plus marrant, le plus sarcastique de l'EP, et je parle dedans de... Je me moque, en fait, d'un mec, d'une relation que j'ai eue il y a quelques années, où je lui dis qu'en fait, s'il était pas beau, il serait juste ennuyeux, et je dis que moi, je suis un cheval de course, et lui, c'est un jouet. Et le refrain « Sorry, not sorry, déso, pas déso » ou « Désolé pour moi » parce qu'en fait, dans l'histoire, c'est lui qui est relou. Et en ça, c'est un morceau féministe et un peu marrant et je kiffe trop le jouer en live. Et voilà. « Sorry, not sorry »
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2: Bad Manners, My Girl Lollipop, Londres 2008. Suivi des Dead Kennedys, Nazi Punk Fuck Off, Berlin 2006.

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à l'instant les marteaux piquettes dans British Connection et le titre Champignon. Et puis il y a un monsieur, un grand monsieur de la chanson française qu'on n'écoute absolument nulle part. C'est Jean-Louis Murat et Cédric Barret viennent de sortir un magnifique bouquin sur le chanteur méconnu. Ça s'appelle French Links, Murat de A à Z. Et bien ça sera la semaine prochaine dans British Connection. En attendant, voici mon titre favori de Jean-Louis Murat, Fort à l'amour.

0: 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British Connection, votre émission rock, revient dans un instant.
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3: Après 17 ans d'attente, eh bien le nouvel album de Guinzou sortira à la fin du mois en exclusivité. Le groupe sera dans British Connection pour nous proposer trois morceaux en album de la semaine. En attendant, voici deux titres de Guinzou, Take It Easy, et un nouveau titre extrait de leur futur album, Snow White.

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2: Et voilà les amis, British Connection, votre émission rock, c'est terminé pour aujourd'hui. Je vais aller me coucher avec un petit suppôt, et puis je me promets, je vous promets de me soigner pour être en forme et de bonne humeur la semaine prochaine. Et les amis, on se retrouve ici même la semaine prochaine, même horaire, même fréquence. Et en attendant, ne l'oubliez pas, British Connection, c'est votre émission rock qui passe ce qu'on n'entend pas sur les radios rock. Allez,

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1: Il est 23h.
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0: Bonjour et bienvenue dans l'émission Hard Time Machine. Mathieu Morand avec vous pour un voyage musical à travers le temps.
1: Une nouvelle émission de Hard Time Machine. Vous le savez, cette saison, je tente de passer en revue l'ensemble des sous-genres qui constituent le métal. Et aujourd'hui, on s'arrête sur le mathcore. C'est un genre de hardcore ou de metalcore assez extrême, hein, basé sur des riffs très hachés, des dissonances et des structures qui sont basées soit sur des paramètres aléatoires, soit sur un calcul mathématique très savant. Allez savoir.

Puisque vous êtes des fidèles de l'émission, vous savez que je construis tout ça de manière chronologique et en essayant de partir des précurseurs. Et là, on parle de Butch. Ce sont des Américains. Alors, ils font partie de ces groupes précurseurs du madcore, donc qui vont pousser le hardcore, le metalcore dans ses retranchements techniques et structurels. On poursuit avec d'autres incontournables de Dillinger Escape Plan.

The Dillinger Escape Plan. Il se forme quelques années après Butch en 1997 et sort un tout premier album en 1999 qu'ils appellent Calculating Infinity. Ça veut dire calculer l'infini, ça doit être pas facile, je pense. Il y a peut-être Chuck Norris qui arrive, je ne sais pas. On poursuit avec Ion Dissonance.

Pas grand chose à se mettre sous la dent hein, dans les années 90, en dehors de Butch et The Dillinger Escape Plan. Et puis au début des années 2000, de nombreux groupes vont suivre cette mouvance, dont les Canadiens de Ion Dissonance. C'est leur tout premier album ici qui s'appelle Breathing is Irrelevant et ça sortait en 2003. On va poursuivre avec des incontournables, Carbombe.

encore des Américains, donc Carbomb, qui sont originaires de l'État de New York et qui vont intéresser un gros label, hein, Relapse Records, et sortir leur tout premier album en 2007, dont on écoutait un extrait ici, hein, c'est l'album Centralia, on écoutait Gum Under the Table. On va poursuivre encore avec des Américains, encore incontournables, de Tony Danza, Tap Dance Extravaganza.

Et on va pas se mentir, hein, c'est quand même une musique qui est assez difficile d'accès. Et eh bien, ceux qui auront le courage d'aller jusqu'au bout de cette heure d'émission auront toute mon estime de Tony Danza. Tap Dance Extravaganza, c'est leur deuxième album de Electric Boogaloo qui sortait en 2007. Et ils chantaient cette chanson « Personne ne mange un barbecue deux jours de suite ».

Et le groupe Crow Pass nous donne l'occasion de voir comment on aborde le matcore dans d'autres pays que les États-Unis. Ici, on est en Suède. C'est leur ultime album, One With Feels, qui sortait en 2008, quelques mois avant leur séparation. On va poursuivre avec un groupe qui s'appelle War From a Harlot's Map.

On était ici en Allemagne et on se rend compte hein, qu'il y a une certaine unité, une certaine similitude dans les constructions des morceaux, dans la manière d'aborder cette musique, que ce soit au niveau du chant, au niveau des structures, voire même au niveau de certains riffs de guitare. On va maintenant retourner aux États-Unis, à Sacramento, avec un groupe qui s'appelle Journal.

0: avec Journal, on est plutôt sur un groupe de niche. Hein. Ils sont autoproduits, on ne les trouve que sur Bandcamp.
1: Sois fort, ces Français. Oui, et on lave son linge sale en famille.
0: Et oui, Cocorico, parce qu'en France aussi, on fait du madcore, on va pas s'en priver. Hein. Le groupe Plebeian Grandstand, ils sont originaires de Toulouse.

Et mine de rien, Plebeian Grandstand, ils font figure de vétérans en France. Ils se sont formés en 2005 et toujours actifs au moment où je fais cette émission. C'était leur tout premier album qui sortait en 2010, How Hate Is Hard to Define. Et encore plus au sud que Toulouse, on fait aussi du madcore en Italie, Noise Trail Immersion.

Et ça, c'est une autoproduction, hein, leur tout premier méfait qui date de 2014, qui n'était sorti alors qu'en digital, et puis un certain nombre d'albums qui sont sortis après cette période. Noise Trail Immersion, on écoutait le titre We Are Sleeping. Et plus on avance dans le temps, plus il va y avoir un petit peu des expérimentations sonores. On va voir ça avec Frontierer.

Et oui, pourquoi pas finalement finir cette belle chanson avec un petit peu de scream a cappella. C'était le groupe Frontierer, et figurez-vous qu'ils sont écossais. C'est leur tout premier disque, encore quelque chose qui est autoproduit et qu'on ne trouve que sur leur Bandcamp, Orange Mathematics. Quelque chose maintenant d'un petit peu plus lourd et d'un petit peu plus ambiante. Il s'appelle Met.

Et quelques passages de cette chanson qui nous ont laissé une respiration dans cette émission un petit peu dense. Hein. J'espère que vous êtes toujours là. C'était Met. Ils sont originaires de Chicago. C'était leur album de 2019, Mother of Red Light. Et rien que pour leur petite référence à Cowboy Bebop, on va s'écouter See You Space Cowboy.

On était en 2019, See You Space Cowboy, Songs for the Firing Squad. Et voilà qui nous amène à la fin de cette émission. J'espère que vous avez passé un bon moment avec moi et tous ces groupes de Madcore. On va terminer par une curiosité qui est un groupe russe qui s'appelle Pravda et qui sortait un album en 2023. Je ne vais même pas me risquer à le prononcer.

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1: Il est minuit.
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L'Agence internationale de l'énergie tire la sonnette d'alarme. Les émissions de méthane liées aux énergies fossiles se maintiennent à des niveaux toujours très élevés. Selon son rapport Global Methane Tracker, publié le 4 mai dernier, ces émissions n'ont pas baissé en 2025. Elles sont même en légère hausse par rapport à l'année 2024 et restent donc proches des records historiques de 2019. Le secteur des énergies fossiles, pétrole, charbon et gaz, représente à lui seul 35% des émissions de méthane d'origine humaine dans le monde. Le pétrole reste donc le principal responsable devant le charbon et le gaz. Le méthane, gaz principal du gaz naturel, est inodore et invisible. Il s'échappe lors de l'extraction, du transport et de la distribution des combustions fossiles, notamment via les fuites dans les infrastructures. Globalement, environ 580 millions de tonnes de méthane sont rejetées chaque année dans l'atmosphère, dont 60% dû à l'activité humaine. L'agriculture arrive en tête, suivie de près par le secteur de l'énergie. Alors pourquoi c'est si grave? Le méthane possède un pouvoir réchauffant bien supérieur au CO2 sur le court terme. Il est responsable d'environ 30% de la hausse des températures mondiales depuis la révolution industrielle. Sa durée de vie plus courte dans l'atmosphère en fait une cible prioritaire. Réduire ses émissions permettrait d'obtenir des résultats climatiques rapides et mesurables. Malgré les engagements internationaux, les promesses de détection et réparation des fuites, la production record d'énergie fossile maintient ses émissions à un niveau alarmant. L'agence insiste donc, sans action forte et immédiate sur le méthane des fossiles, il sera extrêmement difficile d'atteindre les objectifs de l'accord de Paris.

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0: Dans De la beauté pour l'hiver, la romancière anglaise Sarah Bell nous propose, entre Paris et la Loire, une rencontre avec une femme qui remonte le film de la mémoire familiale. Nous sommes à Paris en 1962, au café au Lion d'Argent. Alban observe une société en mutation, hantée par son passé de combattant en Espagne et le départ inexpliqué de sa femme. 60 ans plus tard, sa petite fille, Amy, mathématicienne rongée par l'anxiété et l'urgence climatique, reçoit un manuscrit troublant, les mémoires inachevées de son grand-père. Entre les pages jaunies se dessine l'histoire d'un engagement révolutionnaire, d'un amour interdit et d'un mensonge familial. Amy entreprend alors un voyage à vélo vers les lieux de son enfance. Chaque kilomètre la rapproche d'une vérité enfouie qui bouleversera sa compréhension d'elle-même. Entre les barricades de la guerre civile espagnole et les manifestations climatiques contemporaines, trois générations se confrontent aux mêmes questions : comment transmettre la mémoire et comment survivre au traumatisme. De la beauté pour l'hiver de Sarah Bell est paru chez Calman Levy.
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1: La moitié des patrons ont déjà été confrontés à des souffrances psychologiques. Alors c'est ce que révèle le 11e baromètre annuel de la Fondation MMA des entrepreneurs du futur, réalisé par l'IFOP et publié lundi 4 mai. Cette étude a été menée auprès de 1000 dirigeants d'entreprises de toute taille et les résultats en disent long sur le chemin qu'il reste à faire en santé mentale au travail. Si la plupart des participants se disent globalement en bonne santé, 51% des dirigeants connaissent actuellement ou ont connu par le passé des difficultés psychologiques. Les causes sont multiples. Parmi les personnes en souffrance, seul 1 sur 2 parvient à protéger sa vie personnelle de ses obligations professionnelles. Ils ne sont d'ailleurs que 38% à réussir à se déconnecter régulièrement en coupant leurs notifications de messagerie. Et les premiers concernés citent aussi plusieurs facteurs de mal-être comme la charge administrative, la surcharge de travail, et l'incertitude liée au contexte économique. Dans l'étude, un autre point clé

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